Daniele, e compagni.

0: Ah, pas moi, la maison.
1: 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C'est fini. Je vais plus rien entendre. Sors.
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0: Te faisant confiance. 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

0: Comment on peut s'impliquer, comment on peut sensibiliser la communauté, de lui montrer l'importance de se protéger.
1: À chaque apparition d'Ebola en République démocratique du Congo, de nombreuses fausses informations circulent, compliquant les efforts de riposte. Au-delà des séances de sensibilisation dans le lieu public, ces jeunes organisent également des forums et diverses activités réunissant différentes couches de la population afin de déconstruire les rumeurs autour de l'épidémie.
2: Faire comprendre à la population que le virus Ebola existe, que si on ne fait pas attention, on risque de mourir parce que tant déjà croient que ce sont des rumeurs, or que ce sont des réalités, c'est un virus qui existe et qui est mortel.
1: Les efforts déployés par ces jeunes commencent déjà à porter leurs fruits. Au marché Virunga à Goma, où ils interviennent régulièrement, plusieurs commerçants et travailleurs disent avoir pris conscience de la menace que représente la maladie.
3: Nous avons appris qu'Ebola est présent en République démocratique du Congo. Nous prenons ce message au sérieux. Nous savons que le respect des mesures d'hygiène, notamment le lavage régulier des mains, est essentiel pour se protéger.
1: Même si la situation semble sous contrôle à Goma, ces jeunes assurent qu'ils poursuivront leurs actions de sensibilisation aussi longtemps que des cas continueront d'être signalés dans d'autres régions du pays. Zanem Netizaïdi à Goma pour la Deutsche Welle.
4: Plus au nord, à Bunia, chef-lieu de la province de l'Ituri, épicentre de l'épidémie, le gouvernement congolais a de nouveau suspendu ce week-end les vols commerciaux en raison d'Ebola.
5: Et cette nouvelle suspension intervient 5 jours seulement après la reprise du trafic aérien. Pour l'heure, aucune date n'a été communiquée concernant la reprise des vols commerciaux d'après des sources aéroportuaires à Bunia. Cette décision résulte d'instructions de la hiérarchie en fonction de l'évolution de la situation sanitaire dans la province.
4: Et en attendant, les vols humanitaires ainsi que les vols liés aux opérations de riposte contre Ebola demeurent autorisés à l'aéroport de Bunia, selon les informations de nos confrères de Radio Okapi. Et puis au Kenya, la police a arrêté aujourd'hui plusieurs protestataires à Nanyuki et tiré des gaz lacrymogènes contre une manifestation d'opposants à un centre de quarantaine destiné à des Américains présentant des risques de contamination à la fièvre hémorragique Ebola. Ce centre établi sur la base aérienne de Laikipia suscite la crainte de la population que ne soit importé dans ce pays d'Afrique de l'Est un virus qu'il n'a jamais connu et dont l'épidémie a donc été déclarée mi-mai en République démocratique du Congo.
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4: Et vous écoutez Info Matin sur les ondes de la DW. Soyez les bienvenus si vous nous rejoignez. On va parler de démocratie à présent et de comment la jeunesse africaine veut sauver ce régime politique dans lequel le pouvoir appartient au peuple, du moins sur le papier.
5: À travers une série de reportages dans 5 pays, la DW explore le renouveau de la participation démocratique en Afrique car le continent est jeune et cette couche la plus importante de la population aspire à voir les choses changer positivement.
4: Mais comment ces jeunes perçoivent-ils la démocratie et comment militent-ils pour une meilleure gouvernance dans leurs pays respectifs? Un dossier présenté par Étienne Gatanasi.
7: Jean-David et Mbayo Akiri sont deux jeunes issus respectivement du Cameroun et de la Tanzanie qui sont insatisfaits de l'état dans lequel se trouve leur pays.
8: Il n'y a plus de Cameroun, il faut reconstruire un nouveau Cameroun avec de nouvelles idéologies.
9: Si tu veux candidater pour un poste, c'est super. Sauf qu'il y a certains systèmes qui font en sorte que certains types de personnes ne puissent pas aller au-delà d'un certain point.
7: L'Afrique est un continent jeune. Un peu plus de la moitié de la population africaine a moins de 20 ans. Quel est le rapport qu'entretiennent ces générations vis-à-vis de la démocratie? La question a fait l'objet d'une étude à grande échelle menée par Christine Hakenesh et Godfrey Bonankansa pour le compte du projet interdisciplinaire Les Grandes Tendances en Afrique, financé par des fonds fédéraux allemands. En analysant les données d'enquête menées sur plusieurs années par la plateforme Afrobaromètre, les chercheurs ont pu dégager une tendance claire. Les jeunes Africains se rendent de moins en moins souvent aux urnes. Godfrey Bonankansa.
10: Les jeunes gens sont déçus par leur gouvernement. Ils ont le sentiment qu'il n'y a pas grand-chose qui change, peu importe qu'ils aillent voter ou pas, à cause du manque de crédibilité des élections et de la fraude électorale.
7: Pour autant, cela ne démotive pas les jeunes, poursuit le chercheur du Centre international Kofi Annan de formation au maintien de la paix, situé au Ghana. Selon lui,

0: Les jeunes cherchent à emprunter des voies alternatives de participation citoyenne par le biais de manifestations dans les rues ou dans l'espace virtuel. Kyle Findlay est cofondateur de la société de conseil en numérique Murmure Intelligence.
1: Les jeunes gens ne tablent plus autant sur la démocratie qu'autrefois. Bien sûr, il y a des différences d'un pays à l'autre, mais le sentiment général est que la démocratie n'a pas toujours donné tous les résultats escomptés en Afrique.
0: Selon cet expert, si les démocraties actuelles ne parviennent pas à améliorer les conditions de vie des gens, si elles répriment la liberté d'expression, le sentiment de frustration s'amplifie et le désir de changement, tout autant.
2: Étienne Gattanasi, et nous reviendrons sur ces possibilités dans le second volet de cette série dans notre prochaine édition. L'Institut de recherche sur la paix d'Oslo sort ce mardi son rapport annuel sur les tendances des conflits dans le monde et ce triste constat. Le monde s'est installé dans un niveau de violence élevé avec en 2025 le plus grand nombre de conflits étatiques depuis la fin de la Seconde Guerre mondiale et une explosion des attaques visant des civils. Celle-ci est due en grande partie au conflit entre l'armée et les paramilitaires au Soudan. L'Afrique est par ailleurs restée la région la plus touchée par les conflits étatiques dans le monde.
3: En plus bref, des dizaines de manifestants anti-immigration clandestine ont défilé hier dans un township près de Johannesburg en Afrique du Sud. Une manifestation qui intervient au lendemain de la promesse du président Cyril Ramaphosa d'agir contre les groupes alimentant les violences xénophobes dans le pays. Les manifestants ont notamment appelé à une action gouvernementale plus ferme contre l'immigration illégale. Plusieurs autres défilés ont également été signalés dans les provinces du Cap Occidental, situé dans le sud, et également dans le Limpopo, situé dans le nord de l'Afrique du Sud.
2: À retenir maintenant au chapitre justice, le procès en appel du docteur Eugène Rwamosiyo s'ouvre aujourd'hui à Paris, en France. L'ancien médecin rwandais de 67 ans avait été condamné en octobre 2024 à 27 ans de réclusion, notamment pour complicité de génocide et complicité de crimes contre l'humanité lors du génocide des Tutsis en 1994.
3: Encore en bref, d'après nos confrères du site spécialisé dans l'information politique et économique en Afrique, Africa Intelligence, une petite équipe de militaires français est arrivée à N'Djamena à la mi-avril 2026. C'est cependant un retour discret et très différent de l'ancienne présence militaire dans le pays. Pour l'heure, ni les autorités tchadiennes, encore moins celles françaises, n'ont officiellement confirmé ou démenti cette information. Info matin, il est pile 8h15 à N'Djamena et à Béché. Vous pouvez également nous écouter en direct, notamment sur YouTube.
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2: Et il est 7h15 au Mali où nous rendons à présent. Là-bas, les motos de grosse cylindrée sont désormais interdites pour une durée d'un an, renouvelable en dehors de grands centres urbains.
3: Et la mesure vise notamment, selon le gouvernement de transition, à réduire la mobilité des groupes armés terroristes. L'importation, le transit, la vente ainsi que la distribution de ces engins à deux roues sont également suspendus dans tout le pays pour la même période.
2: Une décision accueillie avec scepticisme par une partie de la population malienne, notamment en milieu rural. Les explications de Mahamadou Kan, notre correspondant à Bamako.
5: C'est à travers un arrêté interministériel que l'annonce de l'interdiction de circulation pour les motos de grosse cylindrée en dehors des grandes villes a été faite à la télévision nationale en début de mois.
6: La circulation des motocyclettes de cylindrée de 125 cm3 et plus hors des grandes agglomérations est suspendue sur toute l'étendue du territoire national.
5: Le district de Bamako, le chef-lieu de région, des cercles et d'arrondissement sont à cet effet considérés comme des grandes agglomérations. Toutefois, le gouverneur de région a le pouvoir d'adapter ou d'interdire ses motos dans les chefs-lieux du cercle selon le contexte sécuritaire local. Cet habitant du cercle de Bandiagara, dans le centre du pays, a préféré rester anonyme. Selon lui, il sera difficile d'appliquer cette mesure dans sa localité. Oui, ce sera difficile parce que dans les pays Dogon, ce sont ces motos qui sont adaptées à notre environnement. Nous vivons dans les zones montagneuses avec des routes faites de pentes et des rampes raides. Elles sont d'une grande utilité. Que ce soit nos femmes, les acteurs humanitaires, nous les paysans, tout le monde les utilise. Les motos de grosse cylindrée remplacent même les ambulances dans notre zone pour transporter les malades vers les centres de santé. Dans la ville de Mopti, toujours dans les centres, l'inquiétude se lit sur le visage des propriétaires de motos de grosse cylindrée. Ils partent régulièrement dans les villages avoisinants à moto pour mener leurs activités en lien avec l'agriculture, l'élevage ou la pêche. Cet habitant de Mopti salue pour sa part la suspension de motos de 125 cm3 au-delà des grandes villes pour des raisons de sécurité. Mais il se soucie des conséquences que cette interdiction pourrait engendrer. Nous passons de village en village au quotidien pour mener nos activités. Mais depuis l'annonce de la suspension,

0: dire, lorsque dans une ville comme Beni, par exemple, il y a des manifestations.
1: Oui.
0: Et troisièmement, et je crois que c'est plus important, c'est que les populations ont les sentiments, en voyant la mobilisation internationale contre l'Ebola, ont les sentiments d'être rejetés, d'être rejetés, surtout que ce n'est pas qu'Ebola qui tue ici. Ici, ce qui tue, c'est aussi l'insécurité, c'est aussi le groupe armé.
1: Oui.
0: Alors les gens se demandent pourquoi la communauté internationale se mobilise lorsqu'il s'agit d'Ebola, mais lorsqu'il s'agit des massacres, elle ne fait absolument rien. Et ça, c'est plus ou moins une des questions qui revient chaque fois lorsque des Blancs viennent pour guérir les gens, pour dire, mais pourquoi quand nous mourons, lorsque ce sont les EDF ou les M23 qui nous tuent, on ne fait absolument rien, mais lorsque c'est Ebola, vous vous mobilisez.
1: Êtes-vous optimiste, Siward Mundo, quant à la capacité de la RDC à contenir cette nouvelle flambée d'Ebola dans les prochaines semaines?
0: Oui, alors je suis optimiste d'abord parce que nous avons l'expérience, non seulement en tant que pays dans la gestion des épidémies, mais aussi en tant que communauté, parce qu'Ebola est déjà passé par ici. Optimiste aussi parce que je vois que les organisations humanitaires commencent à se déployer progressivement dans la zone. J'ai vu récemment, par exemple, que MSF commencer à arriver à Beni pour étudier, évaluer la situation et voir ce qui peut être fait. Ce que j'espère, c'est vraiment qu'elle capitalisera les leçons de l'épidémie passée pour ne pas reprendre les mêmes erreurs.
1: Stewart Muindo, merci beaucoup d'être intervenu ce matin depuis Beni.
0: Merci beaucoup, monsieur le journaliste.
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2: À la une, feuilleton des élus à Kinshasa. Après l'échec des discussions autour du bureau de Papi Mantezolo, le pouvoir central renvoie les députés en province pour trouver un compromis. Tension foncière à Mbanzangungu. La cellule Mbengo se mobilise contre un groupe obscur. Un dossier à suivre en détail dans cette édition. Éducation au Congo central, de séjour d'inspection et élan de solidarité pour le directeur provincial Dieudonné Mukini Mova dans les territoires de Mouosi. Et puis, révolution agricole à Mbanzangungu, entre distribution massive de semences et usines de tracteurs, le ministre provincial de l'Agriculture, Fiston Lubaki, est notre invité. Il répondra aux questions de Rutherford Wattendaou. Mesdames, Demoiselles et Messieurs, bonjour et bienvenue dans ce nouveau numéro du journal parlé de Kultura FM, présentation de Seth Makengo. Bonnes conditions d'écoute à toutes et à tous. Le feuilleton quinois des députés provinciaux du Congo central se poursuit et s'enfonce dans l'impasse. Une nouvelle réunion de concertation s'est tenue ce samedi 6 juin à Kinshasa autour du vice-premier ministre en charge de l'intérieur, Jacquemain Chabani. Mais une fois de plus, aucun compromis n'a été trouvé entre le camp du président réhabilité Papi Mantezolo et l'aile de l'opposition qui a brillé par son absence lors des derniers rendez-vous. Face à ce blocage qui dure depuis la mi-mai, le patron de l'intérieur a autorisé les élus à regagner la province, mais avec un ultimatum très clair, ils ont jusqu'à jeudi prochain pour lui transmettre un rapport consensuel de sortie de crise. Passé ce délai, le VPM Chabani promet de descendre personnellement à Matadi pour trancher le nœud gordien. Nous y reviendrons dans nos prochaines éditions. Direction cité de Mbanzangungu, chef-lieu du territoire qui porte le même nom. Les habitants de la cellule Mbengo au sein du quartier Révolution à Sipelo font face à une menace imminente de déguerpissement forcé. Une tentative d'expulsion jugée totalement illégale par les résidents qui affirment pourtant détenir des documents parcellaires en bonne et due forme délivrés par les autorités compétentes. Pour faire barrage à ce qu'ils qualifient d'agissement d'un groupe obscur, la population a décidé de faire front commun avec l'ASBEL en Koutouazoa afin d'engager des poursuites judiciaires. Écoutons.
3: Mokanda Oyobakomi, sommation judiciaire de quitter la terre de Sipelo occupée anarchiquement sous peine de déguerpissement forcé, démolition des édifices et dommages intérêts. Document Oyotozo tiré attention par Bakondi. Que ce soit à niveau national, Bakondia justice, que ce soit à niveau provincial. Tozali Kosenga n'a papa gouverneur. Tozali Kosenga n'a papa ministre national de la justice. Et ça n'a en tête que, mais ce qu'on va nous si y'a un autre, on a caché, y'a greffe, y'a tribunal, y'a grande instance. Toye bien, le sol et le sous-sol appartient à l'État. 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loin, yango, to zali ko senga na mokondia mboka, to zali ko senga na ministre de justice, to zali ko senga na maman premier ministre, ba continue son à niveau national, que ça soit à niveau provincial, to zali ko senga papa gouverneur de la province, to zali ko senga bisusu, papa administrateur du territoire ya Mbanzangungu, botale la biso likambo oyo.
2: Restons toujours à Mbanzangungu, au quartier Loma. Le corps sans vie d'un homme d'une quarantaine d'années a été découvert tôt ce dimanche matin, juste derrière son domicile. La victime se nomme Anaclet Baléoula, mais elle était plus connue dans la région sous le pseudonyme de Clara. Pour l'instant, les circonstances exactes de ce drame restent totalement inconnues, mais le premier témoignage recueilli sur place soulève des sérieuses questions. Selon ses proches, Anaclet Baléoula aurait reçu un mystérieux coup de fil aux alentours de minuit. C'est à la suite de cet appel téléphonique qu'il a décidé de sortir de chez lui pour ne plus jamais y revenir vivant. À sa découverte, la dépouille ne présentait aucune blessure apparente majeure. Toutefois, le premier constat font état des traces de morsures sur les mains ainsi que des légères égratignures au niveau du cou. Pour tenter de faire toute la lumière sur cette affaire, la dépouille a été immédiatement acheminée et déposée à la morgue de l'hôpital de référence de Nsonankulu. Les autorités locales devront ouvrir des investigations afin de déterminer s'il s'agit d'un acte criminel ou d'une autre cause, et ainsi éclaircir les zones d'ombre qui entourent ces décès tragiques.
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2: Prenons la page éducation nationale. Dans la province éducationnelle concentrale 2, les séjours du directeur provincial ne s'est pas limité au seul cadre officiel de l'ENAFEP. Présent dans le territoire de Louosi pour le lancement des 6 épreuves nationales, Dieudonné Mukini Mova a mis à profit son week-end pour s'imprégner des réalités du terrain. Le patron de l'éducation nationale dans cette partie de la province a réuni les chefs d'établissement pour tabler sans tabou sur les défis majeurs qui freinent le secteur éducatif local. Un déplacement marqué également par une forte note d'humanisme. Le Proved s'est rendu au chevet du sous-Proved de Louosi 2, actuellement convalescent, pour lui apporter tout son soutien moral. Retrouvons les détails de cette mission officielle dans ce reportage.
4: Après lancement officiel de l'examen national de fin d'études primaires ENAFEP et une ronde dans plusieurs centres de passation, le directeur provincial de l'éducation du Congo central 2, Dieudonné Mukini Mava, a tenu une séance de travail avec le chef d'établissement de la cité de Louosi dans la sous-division de Louosi 1. Cette rencontre a permis d'aborder plusieurs questions liées à la gestion des établissements scolaires, à l'amélioration des qualités de l'enseignement, à la gestion des frais des bulletins ainsi qu'aux différents défis auxquels est confronté le secteur éducatif dans cette partie de la province du Congo central.
5: Il y a une instruction de longtemps qui parle du salongo dans les écoles. Partout où nous, les autorités, nous devons passer, nous ne cessons de vulgariser cette instruction. Le salongo spécial est autorisé, même dans les écoles primaires où il y a la gratuité. Mais le salongo doit s'effectuer. Chef d'établissement, je voudrais attirer votre attention sur l'assainissement de vos écoles. Et les premiers endroits qui doivent être assainis, ce sont les installations sanitaires. Il faut séparer les installations sanitaires par rapport aux gens. Vous avez des effectifs pléthoriques, des effectifs dépassant 300 élèves, 400, 500 élèves. Vous devez séparer ces sanitaires par rapport aux gens, aux volets gens, pour les frais bulletins 2024-2025. Je vous mets en garde. J'ai envoyé mes recouvreurs sur terrain. La première rubrique à percevoir, c'est la rubrique frais bulletin 2024-2025. Et la note où l'on nous met en garde pour nos suspensions accompagne chaque recouvreur. Le chef d'établissement qui ne va pas s'acquitter, je viens vous mettre en garde. Ces frais, c'est supposé qu'ils sont perçus au premier trimestre.
4: Au cours de son séjour à Louosie, le directeur provincial a également effectué une visite de courtoisie et de réconfort auprès du sous-préfet de Louosie 2, actuellement souffrant, accompagné du responsable assurant l'intérim ainsi que du sous-préfet de Louosie 1. Le numéro 1 de la province éducationnelle du Congo central 2 a tenu à exprimer sa solidarité et son soutien à son collaborateur.
6: Vraiment.
7: Il y a un temps pour tout. Accepter ce que vous êtes arrivé, c'est une maladie, c'est tout à fait normal.

0: c'est faire
1: des illusions.
0: Ceux qui sont autour de vous, madame et les autres, doivent contribuer sur le plan d'accompagnement, d'assistance, de prière.
1: Ça, madame, elle fait.
0: Oui, parce que Dieu fait tout. Dieu fait tout, comme le chef l'a dit. Il ne faut pas trop regretter quand vous êtes seul. Accepter la situation en ayant l'espérance de vous le maîtriser finalement.
1: Oui.
0: C'est le plus important.
1: C'est ça.
0: Le plus important. L'état éveillé, les choses ne peuvent pas sortir de rose.
1: Sans voir.
0: Voir son collaborateur.
1: Très bien.
0: Que vous l'êtes toujours.
1: Oui.
0: Vous êtes toujours son collaborateur. C'était vraiment un motif de joie pour nous, pour le voir en vie et qu'on peut parler.
1: Satisfaisant.
0: Est-ce que ça pourra venir se rétablir progressivement?
2: Ces gestes de proximité a été vivement salué par les responsables éducatifs locaux qui y voient une marque de considération, de fraternité et de leadership de la part du directeur provincial. Cette démarche témoigne également de l'attention particulière qu'il accorde au bien-être des agents placés sous sa responsabilité et renforce davantage l'esprit de collaboration au sein de la communauté éducative provinciale.
3: À Sekebonza, la réhabilitation de la route Kinzamboete-Mbatasiala avance à un rythme qui inquiète de nombreux habitants. Long de plus de 55 km, ce tronçon routier est considéré comme un axe important pour les échanges commerciaux et la mobilité des populations. Pourtant, plusieurs mois après le lancement des travaux, seuls près de 23 km auraient été réhabilités selon des sources locales. Sur le terrain, les usagers déplorent la lenteur de l'évolution du chantier et craignent un retard dans l'achèvement de cette infrastructure attendue depuis longtemps. Autre préoccupation soulevée par la population, l'arrêt des travaux depuis environ 3 semaines. Certaines sources attribuent cette suspension à un manque de carburant destiné aux engins du chantier. Face à cette situation, les habitants de Sekebanza appellent à une reprise rapide des travaux afin de permettre la finalisation de cette route essentielle au développement économique et social de la région.
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3: Poursuivant cette édition, le Congo central est-il en passe de devenir le nouveau hub de la mécanisation agricole en Afrique centrale? La question mérite d'être posée après les grandes annonces faites à Mandagungu par le pouvoir central. Pour décortiquer ces projets et comprendre leur impact réel dans les assiettes de Congolais, le ministre provincial de l'Agriculture, Fiston Lubaki, a accepté de nous accorder un entretien. Il répond tout de suite aux questions de Rutherford Watundao. Rutherford, bonjour.
5: Bonjour Seth, bonjour mesdames, mesdemoiselles et messieurs, fidèles auditeurs de Cultura FM. C'est un vent de révolution agricole qui souffle sur le Congo central depuis ce vendredi 5 juin 2026. Le territoire de Mbanzangungu s'est transformé en la capitale de la relance agro-pastorale de notre pays. Des événements majeurs présidés par le ministre d'État national en charge de l'agriculture, Moïndo Nzangi Butondo, dessinent désormais les nouveaux visages de notre province. D'un côté, la distribution de 75 000 kilos de semences améliorées des pommes de terre aux coopératives locales. De l'autre, la pose de la première pierre de l'usine Congo Motors à Kinzalani qui promet de fabriquer 3000 tracteurs par an et de créer 2000 emplois. Pour décortiquer ces annonces et comprendre l'impact réel de ces projets dans les assiettes des Congolais, nous recevons aujourd'hui le patron de l'agriculture en province, ce monsieur Fiston Lubaki, ministre provincial de l'agriculture du Congo central. Fiston Lubaki, bonjour.
6: Bonjour mon cher, bonjour tout le monde qui nous suit de partout.
5: Monsieur le ministre provincial, Mbanzangungu a vibré ce vendredi. En tant que premier responsable technique du secteur au niveau local, quel est votre sentiment après ces lancements et en quoi ces projets vont-ils concrètement changer la vie de nos mamans maraîchères et de nos jeunes agriculteurs?
6: Merci beaucoup, comme j'ai dit à tous et qui nous suivent de partout. Pour nous, le plaisir est sous deux formes, c'est-à-dire nous étions parmi les initiateurs de ce projet. Et quand j'ai dit les initiateurs, lorsqu'ils ont commencé à concevoir le projet, et moi je me retrouvais à Kinshasa étant ministre de l'Agriculture du Congo central. Et c'est par là, nous aussi, partant de notre management, Nous avons pesé de notre poids pour que ce projet revienne au Congo central. Et c'est par là que nous avons pris les responsabilités. Si nous avons aujourd'hui Kinzalani comme fief au site, et nous sommes celui qui est allé acheter, non seulement acheter, mais aussi entrer en contact avec les ayants droit pour avoir les 8 hectares que nous avons aujourd'hui à Kinzalani. Donc vous allez comprendre que le sentiment est tellement énorme, mais aussi, dirais-je, que la visite de son Excellence Mohindo Nzangi n'est constituée d'un signal fort. Dans son engagement étant gouvernement central en notre faveur, c'était vraiment énorme, et que les sentiments, je ne sais même pas comment les dire. Donc quelque chose que vous avez commencé, et aujourd'hui, voir comment ça va être concrétisé, et pour nous, c'est quelque chose d'énorme. Et que ce soit du côté gouvernement, où nous avons notre gouverneur de province, Excellence Grâce Kouanga Maswangi Bilolo, c'est vraiment des acquis que nous allons laisser par rapport à notre mandat.
5: Entrons dans le vif du sujet, monsieur le ministre. Parlons de ces 75 000 kilos de semences de pommes de terre distribuées aux coopératives. Ce sont des variétés bien spécifiques, Atlas, Naïma, Tampo, Noah. La première question qui brille les lèvres des agriculteurs est celle de la transparence. Comment allez-vous garantir au niveau du gouvernement provincial que ces 75 tonnes arrivent réellement entre les mains des vrais producteurs de Mbanzangungu et non dans les circuits parallèles?
6: Merci beaucoup. Comme vous le savez, tout ministère est un ministère responsable. Nous ne sommes pas dans la rue. Et quand nous parlons des coopératives agricoles ou les OP, les organisations paysannes, c'est-à-dire il y a tout un ministère qui le gère. En Mbanzangungu, nous avons notre antenne du ministère de l'Agriculture qui est gérée par Papa Toko, que je salue en passant. Alors, ils ont déjà commencé à recenser. Recenser qui ? Parce que tout le monde n'est pas habitué à faire la pomme de terre. Et que la pomme de terre, il y a des spécialistes à la matière. Et nous avons sélectionné parmi les meilleurs ce que nous, nous allons donner la semence. Et là, il y a déjà toute une corporation, des associations paysannes, de coopératives paysannes, mais aussi des sociétés agricoles en Mbanzangungu. Alors, les 75 000 kilogrammes de pommes de terre sera distribué aux coopératives officiellement reconnues et enregistrées. Donc de ce côté-là, moi, j'ai garanti à la population du Congo central et particulièrement ceux de Mbanzangungu que la semence est destinée aux vrais bénéficiaires. Et même si aujourd'hui, on peut virer, je ne sais pas moi, un kilo, mais l'objectif que nous puissions mettre ça sous terre et que cela produise et que cela donne des effets. Mais je rassure la population de Mbanzangungu en particulier que le vrai cible seront ceux que nous, nous avons sélectionnés nous-mêmes à travers notre ministère qui est basé à Mbanzangungu. Donc de ce côté-là, la population ne se dérange même pas. Donc on est là, nous sommes en train de suivre ça de près.
5: Vous l'avez dit, monsieur le ministre, Mbanzangungu a été désigné comme site pilote, et c'est déjà bien, mais le Congo central ne s'arrête pas en Mbanzangungu. Est-ce que les agriculteurs de la Lukaya, des cataractes ou du bas-fleuve doivent se sentir oubliés ou il y a une extension prévue de ces programmes de semences améliorés?
6: C'est le journaliste, si nous avons choisi Mbanzangungu, c'est parce qu'il y a aussi des conditions agroécologiques, comme vous le savez. Et Mbanzangungu aujourd'hui dispose des conditions agroécologiques favorables à la culture des pommes de terre. Vous savez que les pommes de terre, c'est parmi les cultures qui sont vraiment susceptibles à la maladie, susceptibles même au climat. Mais Mbanzangungu aujourd'hui a quand même cet climat-là, dont la chance revient à Mbanzangungu par rapport au climat qui se trouve actuellement à Mbanzangungu, qui est différent de Kimpese, qui est différent de Luozi, qui est différent de Pimpartout. Donc, du côté agroécologique, Mbanzangungu est tellement favori, et raison pour laquelle, pour Mbanzangungu, nous avons parlé des pommes de terre. Mais pour les autres, je profite par rapport à votre micro de dire qu'il y a un grand projet. Comme vous le savez, quand nous parlons de l'agriculture, nous nous voyons l'agriculture sous quatre aspects. Donc, dans l'agriculture, nous parlons de l'agriculture vivrière, que tout le monde connaît, avec le maïs, manioc. Nous avons ce que nous appelons les maraîchères, ce que nous faisons à Songololo, Mbanzangungu, Mpekasangulu. Nous avons aussi ce que nous appelons les cultures pérennes. Et enfin, nous avons l'élevage. Mais je dirais à la population du Congo central, après cet événement, ce que tous les territoires peuvent attendre de chez nous, c'est que nous lançons la campagne des cultures pérennes. Vous savez que lorsque vous faites l'agriculture, ce que nous appelons actuellement l'agriculture de subsistance, c'est-à-dire nous produisons seulement pour consommer, peut-être payer un peu de frais de scolarisation. Mais maintenant, là, nous voulons que les agriculteurs du Congo central, comme ça a été dans les temps avant 1960, que le Congo central était parmi les premiers producteurs des palmiers à huile, au café, cacao. Et maintenant là, avec l'idéologie de notre mentor, le Wario Moïndo Nzangi, nous sommes en train de mettre en place un programme pour les cultures pérennes. Entre autres, les cacao, les cafés et les palmiers à huile. Donc nous avons une vaste campagne pour les trois cultures pérennes. J'avais dit le palmier à huile, les cacao et les cafés. Et que chaque territoire, nous avons déjà lancé un appel aux administrateurs du territoire. Et que nous avons eu besoin que chaque territoire puisse disposer de 10 000 hectares. Bien évidemment, par séquence, par village. C'est le village ici peut donner 500 hectares. C'est le village X donne 2 hectares. Et dans l'ensemble des territoires, nous voulons avoir au moins 10 000 hectares en raison de 110 000 plants par territoire. Je ne sais pas si je me fais comprendre.
4: Très bien, très bien. Allez-y.
6: Donc, je dirais, d'ici là déjà, nous allons commencer à envoyer les sachets polyéthylène pour que nous puissions commencer déjà à préparer notre pépinière. En Mbanzangungu, il y aura un pépinière territorial. À Kasangulu, il y aura un pépinière territorial. À Madimba, il y aura un pépinière territorial. À Kimvula, Luozi, Songololo, Sekebanza, Lukula, Mwanda, pourquoi pas Chela. Là, dans tous les 10 territoires, nous sommes en train de disposer déjà. Donc, je crois, semaine prochaine ou avant fin du mois, nous aurons à remettre tous les athées et nos inspecteurs du territoire, les sachets polyéthylène, pour qu'eux, dans leur tour, commencent déjà à préparer les terrains ou le pépinière territorial qui va servir que nous puissions avoir des arbres à multiplier. Donc, d'ici là, nous allons déjà mettre en place un projet de dispatching des sachets polyéthylène qui va servir le pépinière. Donc, vous allez comprendre que non seulement Mbanzangungu qui a bénéficié des pommes de terre, mais à travers la province, nous leur garantissons l'agriculture pérenne et c'est incessamment. Parce que nous souhaitons que de le retomber des pluies et que tous nous entrons dans le travail.
4: C'est énorme comme projet. Et puisque vous parlez du ministre national, le ministre Moïndo Nzangi, et je me souviens, il a lancé une phrase forte à Mbanzangungu, je le cite, « Il n'est pas normal de consommer à Kinshasa des frites ici, des pommes de terre importées de l'Europe, alors que les terres fertiles de Mbanzangungu sont capables de produire localement et en quantité. » Fin de citation. C'est un beau discours, monsieur le ministre, mais vous connaissez la réalité des terrains, peut-être mieux
5: mieux que les ministres nationaux. Produire, c'est bien, mais acheminer, c'est autre chose. Nos routes de dessertes agricoles, nos routes de dessertes agricoles sont parfois impraticables et nous manquons de centres de stockage frigorifiques. Comment comptez-vous résoudre ces défis logistiques pour que la pomme de terre du Congo central gagne la bataille des marchés de Kinshasa face aux importations européennes?
6: Monsieur le journaliste, vous êtes sans ignorer que la province avait acquis tout un lot des engins lourds pour nos routes de cette agricole. Et le lancement a été fait par le gouverneur de province à Sekibanza. Et Sekibanza aujourd'hui est en train d'être réhabilité. Non seulement Sekibanza, il y a aussi Kasangulu, Madimba, Manzangungu. En fait, déjà, dans la province du Congo central, il y a un programme destiné aux réhabilitations des routes des dessertes agricoles. J'ai toujours eu l'habitude de rappeler et de dire aux paysans et aussi au peuple du Congo central que le développement, c'est un processus. Déjà, comme nous avons la vision et que nous sommes en train de travailler, en tout cas, c'est que nous demandons à la population de compter sur le gouverneur de province qui a déjà cette vision-là de façonner les routes des dessertes agricoles. C'est vrai, vous avez dit, nous n'avons pas assez de frigos, de chambres froides frigorifiques qui pouvaient contenir tous les lots que nous allons y produire. Mais je vous rassure que dans 6 mois, tous nous avons témoigné la praticabilité des routes des dessertes agricoles parce que les engins sont en train de travailler. Et le Congo central, c'est vaste, comme nous connaissons tous, c'est des Kasangulu à Yema. Et que le gouverneur est en train de faire le tout possible pour que chaque territoire bénéficie, ne serait-ce de quelques kilomètres déjà, des routes des dessertes agricoles. Et c'est ce qui est en train de se faire. Donc aujourd'hui, chaque coin, il y a déjà des réhabilitations des routes. Je sais que dans 6 mois, nous aurons plusieurs boucles et que les pommes de terre qu'on va cultiver bientôt en Banzangungu auront comme marché Kinshasa et dans des bonnes conditions. Donc de ce côté-là, monsieur le journaliste, tous ceux qui nous suivent à Saint-Estan, soyez rassurés qu'avec les routes et les sites agricoles, le gouverneur de province, son excellence Grace Kwanga Maswangi Bilolo, avait commencé déjà en amont. Et s'est dit, avec des techniques IMO, nous serons incapables de réhabiliter nos routes. Mais lorsque nous avons nos agents propres à la province, ce qui va rester, c'est de mettre la politique en place et mettre du carburant et nous allons avoir des bonnes routes à travers notre territoire, à travers notre province. Voilà.
5: Parlons maintenant, monsieur le ministre, du secteur industriel. À Kinzalandi, toujours dans le territoire de Mbanzangungu, la première pierre de l'usine Congo Motors a été posée. On parle d'un partenariat de taille avec la firme américaine Case IH, si j'ai bien prononcé, je ne suis pas anglophone, pour
6: ça.
5: Produire 30 000 tracteurs agricoles par an. Monsieur le ministre,
6: non, soyons... pas 30 000. On a parlé
5: 3 000 tracteurs agricoles par an. Soyons pragmatiques, monsieur le ministre. En République démocratique du Congo, on a souvent vu des poses de premières pierres sans que la deuxième ne suive. Quel est le chronogramme précis de ces projets? À quelle date exacte le premier tracteur Made in Congo Central sortira-t-il des lignes d'assemblage de Kinzalandi?
6: Pour être bref, je crois que si vous étiez à Kinzalandi, vous avez suivi les discours des uns et des autres. Et moi, je vais être réaliste avec vous. Je vais être franc avec vous. Déjà, le patron ou le DG de la société Congo Motors avait promis qu'au mois de décembre, nous serons à Kinzalandi pour fêter nos premiers tracteurs qui seront exposés à Kinzalandi dans le secteur de Kulungungu, territoire de Mbanzangungu. Il a même promis que ce jour-là, il y aura le Père Noël en grande taille. Donc moi, je rassure, je prends le même parole et c'est le même parole que je viens vous rassurer. Que déjà au mois de décembre, nous aurons des échantillons de tracteurs made in Congo Central.
4: Intéressant, mais la question fondamentale reste quand même l'accessibilité financière. Nos petits producteurs, nos groupements villageois n'ont pas les moyens d'acheter un tracteur de type industriel. Est-ce que ces machines sont destinées uniquement aux grands concessionnaires fortunés ou votre ministère prévoit-il des mécanismes de crédit agricole, des leasing ou des coopératives de mécanisation partagées?
6: Déjà ici, je vous rappelle que la République démocratique du Congo, comme l'a annoncé le président de la République, son Excellence Félix Antoine Tshisekedi, que la revanche du sol par les sous-sols. Et ce mot-là n'est pas un slogan vain. Le président de la République avait déjà acheté plus de 3600 tracteurs et que la société caisse jusqu'à aujourd'hui à offrir que moins de 600 tracteurs. Voilà pourquoi les concessionnaires ou les DG qui a reçu le marché avaient négocié qu'il est impérieux que nous puissions mettre en place notre propre usine de fabrication de tracteurs sur place. Voilà ce qui a motivé cette usine-là dans le Congo central. Non pas parce qu'ils vont commencer à nous vendre, mais parce que nous avons déjà une commande de 3000 tracteurs agricoles qui sera disposée à la population. Donc voilà l'importance de cette usine-là. On est là, nous avons déjà notre commande que le gouvernement central avait commandée. 3000 tracteurs pour la population de la RDC. Est-ce que vous comprenez ce que ça veut dire?
4: Oui, oui. Donc, on semble comprendre la
6: République démocratique du Congo est déjà le premier client à avoir acheté 3000 tracteurs.
4: Mais ce prix Congo Motor, c'est aussi un volet social très fort. 2000 emplois directs et indirects annoncés, destinés en priorité aux jeunes et aux femmes. De plus, une école moderne d'agriculture va être intégrée pour former des tractoristes, des mécaniciens et des techniciens. La jeunesse de Mbanzangungu et de toute la province vous écoute en ce moment, cher ministre. Comment va se passer le recrutement? Comment s'assurer que ces 2000 emplois profiteront réellement à la main-d'œuvre locale et que l'accès à cette école se fera sur base du mérite, loin du népotisme?
6: Chers journalistes et tous les amis qui nous suivent, vous savez, nous avons été à Kinshasa avec vous, nous avons représenté le gouverneur et dans notre mot, le gouverneur, bien qu'il est absent, mais a insisté à un seul point. Que la main d'œuvre qui va, n'est-ce pas, accompagner la société caisse soit locale. Bien évidemment, l'excellence Moïse Ndonzang l'a dit, il y aurait des compétences. Peut-être ils vont chercher des ingénieurs de tel ou tel domaine qui, peut-être dans Mbanzangungu, ils ne seront pas là. Nous allons peut-être trouver à Kinshasa. Si à Kinshasa, ils ne seront pas là, peut-être nous allons faire recours à l'extérieur du pays. Donc, ce que nous allons dire, c'est l'emploi est assuré. La population du territoire de Mbanzangungu sont les premiers bénéficiaires de ce projet. Mais comme le Congo central n'est pas seulement Mbanzangungu, donc nous parlons ici que le premier bénéficiaire d'emploi dans ce projet-là, c'est la population du Congo central. Donc, soyez rassurés que les 2000 emplois qu'on a parlé là-bas, les 2000 emplois directs et indirects, nous allons voir les retombées de ça. Vous allez voir les amis de Kulingongo travailler à Kinshasa. Vous allez voir ceux de Matadi, Kasangulu, Mwanda, ils vont travailler là-bas parce que c'est dans le Congo central. Mais le premier à être réussi, ce sont les habitants de Kinshasa et aux alentours de Kinshasa. Là, je vois déjà Mission Otumba, je vois Kulingongo, je vois Mbanzangungu, je vois Lukala. Donc, de ce côté-là, j'ai dit à la population du Congo central d'être vraiment souple, d'être serein, parce que le travail nous en aura.
4: On voit bien qu'il y a une forte synergie entre votre action et au niveau provincial et la vision du gouvernement central portée par Muyindo Nzangi, ministre d'État en charge de l'agriculture. Pour terminer, monsieur le ministre Fiston Lubaki, la pomme de terre et les tracteurs sont lancés. Quel est le prochain grand chantier agricole que vous réservez à la population du Congo central pour cette année 2026?
6: Je vous avais déjà réveillé ça en amont. Je vous avais dit les grands chantiers, parlons d'abord de l'agriculture. Nous voulons à ce que nos producteurs agricoles puissent remonter la pente. Vous savez, avec les cultures maraîchères, vivrières, c'est difficile qu'un agriculteur puisse acheter tout un véhicule. Mais je vous rassure, avec le culture pérenne ou les cultures pérennes, nous aurons assez de moyens. Nous aurons un bon statistique qui fera en sorte que nos producteurs puissent acheter les engins qu'on va mettre à notre disposition. Imaginez si aujourd'hui quelqu'un est très fort et s'est dit d'avoir planté 1000 arbres ou 1000 palmiers. Il a 1000 cigés de cacao. Il a 500 pieds ou 500 cigés de café. Que ça produit très bien. Donc pour qu'un agriculteur puisse acheter un tracteur, ça ne poserait aucun problème. Raison pour laquelle nous lançons déjà le défi. Que ceux qui sont forts puissent s'organiser déjà, parce que dans quelques matins ici, nous allons déjà lancer le grand projet qui est les cultures pérennes, avec comme filiale parmi la huile, cacao et café, dans tous les territoires. Donc ça, je rassure déjà la population du Congo central et les agriculteurs en particulier, que nous voulons que l'agriculture soit agressive dans le Congo central.
4: C'était la Fiston Lubaki, ministre provincial en charge de l'agriculture au Congo central. Je vous remercie, messieurs les ministres, d'avoir répondu à nos questions sur nos antennes de Cultura FM.
6: Merci beaucoup, monsieur le journaliste, et merci beaucoup à tous ceux qui nous ont donné confiance.
3: Merci, Rutherford Watundao, et merci au ministre provincial Fiston Lubaki pour ses éclairages. On ferme complètement cette édition avec ce tour d'horizon de l'actualité en quelques brèves. À Matadi, l'inquiétude grandit après le meurtre tragique d'un jeune entrepreneur lâchement abattu lors d'un braquage dans le quartier Ville Haute à Kinkanda. Un drame qui relance avec force les débats sur la recrudescence de la criminalité urbaine dans la ville portuaire. Pendant ce temps, dans le territoire de Sekebanza, les autorités locales ont fermement démenti une rumeur persistante faisant état d'une prétendue cache d'armes liée à un réseau criminel. La situation reste sous contrôle, rassure l'administration territoriale. Au chapitre de l'éducation et de la société, les rideaux sont tombés pour les épreuves de l'ENAFEP 2026 à travers toute la province. Côté participation, les chiffres sont majeurs. La province éducationnelle Congo Central 1 a aligné plus de 57 000 candidats, tandis que la ville de Boma en a enregistré plus de 6 900. Les autorités scolaires se félicitent par ailleurs d'une très forte participation des filles cette année. En économie et transport, surchauffe à Boma où une sévère pénurie de carburant dicte sa loi. Le prix du litre à la pompe a grimpé jusqu'à 3000 francs congolais chez certains revendeurs clandestins. Face à la crise, des motards en colère ont manifesté pour dénoncer l'impact économique. Pour protéger les usagers, la mairie de Boma a immédiatement tapé sur la table, interdisant formellement toute hausse de tarifs de transport urbain. Un mot sur l'accès aux services de base. Toujours à Matadi, une nouvelle borne fontaine a été inaugurée pour soulager les ménages en eau potable. Une goutte d'eau dans l'océan, puisque la direction de la régie des eaux reconnaît qu'un déficit important persiste dans la ville, tout en annonçant des projets de réhabilitation à long terme. Et on boucle ce journal avec les infrastructures. C'est le soulagement à Matadi après l'inauguration officielle du pont Bilaoumba, couplé au lancement des travaux d'un centre hospitalier moderne. Enfin, le territoire de Songololo prépare sa transition énergétique. Le projet d'électrification locale est en marche avec le lancement officiel des appels d'offres pour renforcer la desserte en énergie. Voilà qui met un point final à cette édition. Merci à toute l'équipe technique et rédactionnelle composée de Rutherford Watondao, Roger Nzingoulou et Jacques Nzinga qui a contribué à sa réalisation. Merci à vous de nous avoir suivis. L'actualité continue sur nos plateformes digitales. Très bonne suite de programme à tous et à très bientôt.
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1: À la une, feuilleton des élus à Kinshasa. Après l'échec des discussions autour du bureau de Papi Mantezolo, le pouvoir central renvoie les députés en province pour trouver un compromis. Tension foncière à Mbanzangougou. La cellule Mbengo se mobilise contre un groupe obscur. Un dossier à suivre en détail dans cette édition. Éducation au Congo central, de séjour d'inspection et élan de solidarité pour le directeur provincial Dieudonné Mukini Mova dans les territoires de Mouosi. Et puis, révolution agricole à Mbanzangougou, entre distribution massive de semences et usines de tracteurs, le ministre provincial de l'Agriculture, Fiston Loubaki, est notre invité. Il répondra aux questions de Rutherford Wattendam. Mesdames, Demoiselles et Messieurs, bonjour et bienvenue dans ce nouveau numéro du journal parlé de Cultura FM, présentation de Seth Makengo. Bonne condition d'écoute à toutes et à tous. Le feuilleton quinois des députés provinciaux du Congo central se poursuit et s'enfonce dans l'impasse. Une nouvelle réunion de concertation s'est élue ce samedi 6 juin à Kinshasa autour du vice-premier ministre en charge de l'intérieur, Jacquemin Chabani. Mais une fois de plus, aucun compromis n'a été trouvé entre le camp du président réhabilité, Papi Mantezolo, et l'aile de l'opposition qui a brillé par son absence lors des derniers rendez-vous. Face à ce blocage qui dure depuis la mi-mai, le patron de l'intérieur a autorisé les élus à regagner la province, mais avec un ultimatum très clair, ils ont jusqu'à jeudi prochain pour lui transmettre un rapport consensuel de sortie de crise. Passé ce délai, le VPM Chabani promet de descendre personnellement à Matadi pour trancher le nœud gordien. Nous y reviendrons dans nos prochaines éditions. Direction cité de Mbanzangougou, chef-lieu du territoire qui porte le même nom. Les habitants de la cellule Mbengo au sein du quartier Révolution à Sipelo font face à une menace imminente de déguerpissement forcé. Une tentative d'expulsion jugée totalement illégale par les résidents qui affirment pourtant détenir des documents parcellaires en bonne et due forme délivrés par les autorités compétentes. Pour faire barrage à ce qu'ils qualifient d'agissement d'un groupe obscur, la population a décidé de faire front commun avec l'ASBEL Nkutuazoa afin d'engager des poursuites judiciaires. Écoutons.
2: Mokanda Oyobakomi, sommation judiciaire de quitter la terre de Sipelo occupée anarchiquement sous peine de déguerpissement forcé, démolition des édifices et dommages intérêts. Document Oyotozo tiré attention par Bakondi. Que ce soit à niveau national, Bakondi à justice, que ce soit à niveau provincial. Tozali Kosenga na papa gouverneur. Tozali Kosenga na papa ministre national et à justice. Et ça n'a en tête, mais ce qu'on parle aussi, il y a un autre, il y a caché, il y a greffe, il y a tribunal, il y a grande instance. Toyebi bien, le sol et le sous-sol appartient à l'État. Mais si vous avez un bateau, vous avez un depuis que vous avez un bateau, vous avez un bateau, 30 ans, vous avez 40 ans, mais le nom est surpris, vous avez un document, vous avez un bateau, vous avez un bateau, vous avez un bateau, vous avez un bateau, vous avez un bateau, vous avez un bateau, vous avez un niveau ya cadastre, mais subitement, vous avez un bateau, ma belle wana. 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T'exposer ma fait oyo. 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provincial tozali ko senga papa gouverneur de la province tozali ko senga bisusu papa administrateur du territoire ya Mbanzangungu botale la biso likambo oyo.
1: Restons toujours à Mbanzangungu, au quartier Loma. Le corps sans vie d'un homme d'une quarantaine d'années a été découvert tôt ce dimanche matin, juste derrière son domicile. La victime se nomme Anaclet Baléoula, mais elle était plus connue dans la région sous le pseudonyme de Clara. Pour l'instant, les circonstances exactes de ce drame restent totalement inconnues, mais le premier témoignage recueilli sur place soulève des sérieuses questions. Selon ses proches, Anaclet Baléoula aurait reçu un mystérieux coup de fil aux alentours de minuit. C'est à la suite de cet appel téléphonique qu'il a décidé de sortir de chez lui pour ne plus jamais y revenir vivant. À sa découverte, la dépouille ne présentait aucune blessure apparente majeure. Toutefois, le premier constat font état des traces de morsures sur les mains ainsi que des légères égratignures au niveau du cou. Pour tenter de faire toute la lumière sur cette affaire, la dépouille a été immédiatement acheminée et déposée à la morgue de l'hôpital de référence de Nsonankulu. Les autorités locales devront ouvrir des investigations afin de déterminer s'il s'agit d'un acte criminel ou d'une autre cause, et ainsi éclaircir les zones d'ombre qui entourent ces décès tragiques.
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1: Prenons la page éducation nationale. Dans la province éducationnelle Congo Central 2, les séjours du directeur provincial ne s'est pas limité au seul cadre officiel de l'ENAFEP. Présent dans le territoire de Louosi pour le lancement des 6 épreuves nationales, Dieudonné Mukini-Mova a mis à profit son week-end pour s'imprégner des réalités du terrain. Le patron de l'éducation nationale dans cette partie de la province a réuni les chefs d'établissement pour tabler sans tabou sur les défis majeurs qui freinent le secteur éducatif local. Un déplacement marqué également par une forte note d'humanisme. Le provède s'est rendu au chevet du sous-provède de Louosi 2, actuellement convalescent, pour lui apporter tout son soutien moral. Retrouvons les détails de cette mission officielle dans ce reportage.
4: Après lancement officiel de l'examen national des fins d'études primaires ENAFEP et une ronde dans plusieurs centres de passation, le directeur provincial de l'éducation du Congo Central 2, Dieudonné Mukini-Mova, a tenu une séance de travail avec les chefs d'établissement de la cité de Louosi dans la sous-division de Louosi 1. Cette rencontre a permis d'aborder plusieurs questions liées à la gestion des établissements scolaires, à l'amélioration des qualités de l'enseignement, à la gestion des frais des bulletins ainsi qu'aux différents défis auxquels est confronté le secteur éducatif dans cette partie de la province du Congo central.
5: Il y a une instruction de longtemps qui parle du salongo dans les écoles. Partout où nous, les autorités, nous devons passer, nous ne cessons de vulgariser cette instruction. Le salongo spécial est autorisé, même dans les écoles primaires où il y a la gratuité. Mais le salongo doit s'effectuer. Chef d'établissement, je voudrais attirer votre attention sur l'assainissement de vos écoles. Et les premiers endroits qui doivent être assainis, ce sont les installations sanitaires. Il faut séparer les installations sanitaires par rapport aux gens. Vous avez des effectifs pléthoriques, des effectifs dépassant 300 élèves, 400, 500 élèves. Vous devez séparer ces sanitaires par rapport aux gens, aux volets gens, pour les frais bulletins 2024-2025. Je vous mets en garde. J'ai envoyé mes recouvreurs sur terrain. La première rubrique à percevoir, c'est la rubrique frais bulletins 2024-2025. Et la note où l'on nous met en garde pour nos suspensions accompagne chaque recouvreur. Le chef d'établissement qui ne va pas s'acquitter je viens vous mettre en garde. Ces frais, c'est supposé qu'ils sont perçus au premier trimestre.
4: Au cours de son séjour à Louosi, le directeur provincial a également effectué une visite de courtoisie et de réconfort auprès du sous-préfet de Louosi 2, actuellement souffrant, accompagné du responsable assurant l'intérim ainsi que du sous-préfet de Louosi 1. Le numéro 1 de la province éducationnelle du Congo central 2 a tenu à exprimer sa solidarité et son soutien à son collaborateur.
2: Vraiment.
5: Il y a un temps pour tout. Accepter ce que vous êtes arrivé, c'est une maladie, c'est tout à fait normal.

0: censé faire
1: des visions,
0: ceux qui sont autour de vous, madame et les autres, doivent contribuer sur le plan d'accompagnement, d'assistance, de prière.
1: Ça, madame, elle fait.
0: Oui, parce que Dieu fait tout. Hein. Dieu fait tout, comme le chef l'a dit. Il ne faut pas trop regretter quand vous êtes seul. Accepter la situation en ayant l'espérance de vous remettre finalement. C'est le plus important.
1: C'est ça.
0: Le plus important. On est arrivé hier. Le chef ne peut pas sortir de rose
1: sans voir
0: son collaborateur.
1: Très bien.
0: Vous l'êtes toujours.
1: Oui.
0: Vous êtes toujours son collaborateur. C'était vraiment un motif de joie pour nous, pour le voir en vie et qu'on peut parler.
1: Satisfaisant.
0: Est-ce que ça pourra venir se rétablir progressivement?
2: Ces gestes de proximité a été vivement salué par les responsables éducatifs locaux qui y voient une marque de considération, de fraternité et de leadership de la part du directeur provincial. Cette démarche témoigne également de l'attention particulière qu'il accorde au bien-être des agents placés sous sa responsabilité et renforce davantage l'esprit de collaboration au sein de la communauté éducative provinciale.
3: À Sekebonza, la réhabilitation de la route Kinzamboete-Mbatasiala avance à un rythme qui inquiète de nombreux habitants. Long de plus de 55 km, ces tronçons routiers est considéré comme un axe important pour les échanges commerciaux et la mobilité des populations. Pourtant, plusieurs mois après le lancement des travaux, seuls près de 23 km auraient été réhabilités selon des sources locales. Sur le terrain, les usagers déplorent la lenteur de l'évolution du chantier et craignent un retard dans l'achèvement de cette infrastructure attendue depuis longtemps. Autre préoccupation soulevée par la population, l'arrêt des travaux depuis environ 3 semaines. Certaines sources attribuent cette suspension à un manque de carburant destiné aux engins du chantier. Face à cette situation, les habitants de Sekebanza appellent à une reprise rapide des travaux afin de permettre la finalisation de cette route essentielle au développement économique et social de la région.
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3: Poursuivant cette édition, le Congo central est-il en passe de devenir le nouveau hub de la mécanisation agricole en Afrique centrale? La question mérite d'être posée après les grandes annonces faites à Mandingou par le pouvoir central. Pour décortiquer ces projets et comprendre leur impact réel dans les assiettes de Congolais, le ministre provincial de l'Agriculture, Fiston Lubaki, a accepté de nous accorder un entretien. Il répond tout de suite aux questions de Rutherford Watundao. Rutherford, bonjour.
5: Bonjour Seth, bonjour mesdames, mesdemoiselles et messieurs, fidèles auditeurs de Cultura FM. C'est un vent de révolution agricole qui souffle sur le Congo central depuis ce vendredi 5 juin 2026. Le territoire de Mbanzangungu s'est transformé en la capitale de la relance agro-pastorale de notre pays. Des événements majeurs présidés par le ministre d'État national en charge de l'agriculture, Moïndo Nzangi Butondo, dessinent désormais les nouveaux visages de notre province. D'un côté, la distribution de 75 000 kilos de semences améliorées des pommes de terre aux coopératives locales. De l'autre, la pose de la première pierre de l'usine Congo Motors à Kinzalani qui promet de fabriquer 3 000 tracteurs par an et de créer 2 000 emplois. Pour décortiquer ces annonces et comprendre l'impact réel de ces projets dans les assiettes des Congolais, nous recevons aujourd'hui le patron de l'agriculture en province, ce monsieur Fiston Lubaki, ministre provincial de l'agriculture du Congo central. Fiston Lubaki, bonjour.
6: Bonjour, mon cher. Bonjour tout le monde qui nous suit de partout.
5: Monsieur le ministre provincial, Mbanzangungu a vibré ce vendredi. En tant que premier responsable technique du secteur au niveau local, quel est votre sentiment après ces lancements et en quoi ces projets vont-ils concrètement changer la vie de nos mamans maraîchères et de nos jeunes agriculteurs?
6: Merci beaucoup, comme j'ai dit à tous et qui nous suivent de partout. Pour nous, le plaisir est sous deux formes. C'est-à-dire, nous étions parmi les initiateurs de ce projet. Et quand j'ai dit les initiateurs, lorsqu'ils ont commencé à concevoir les projets, et moi, je me retrouvais à Kinshasa, étant ministre de l'Agriculture du Congo central. Et c'est par là, nous aussi, partant de notre management, Nous avons pesé de notre poids pour que ce projet revienne au Congo central. Et c'est par là que nous avons pris les responsabilités. Si nous avons aujourd'hui Kinshasa comme fief au site, et nous sommes celui qui est allé acheter, non seulement acheter, mais aussi entrer en contact avec les ayants droit pour avoir les 8 hectares que nous avons aujourd'hui à Kinshasa. Donc vous allez comprendre que le sentiment est tellement énorme, mais aussi dirais-je que la visite de son Excellence Moïse Nzangi n'est constituée d'un signal fort. Dans son engagement étant gouvernement central en notre faveur, c'était vraiment énorme, et que le sentiment, je ne sais même pas comment le dire. Donc quelque chose que vous avez commencé, et aujourd'hui, voir comment ça va être concrétisé. Et pour nous, c'est quelque chose d'énorme. Et que ce soit du côté gouvernement, où nous avons notre gouverneur de province, Excellence Grâce Kouanga Massongi Bilolo, c'est vraiment des acquis que nous allons laisser par rapport à notre mandat.
5: Entrons dans le vif du sujet, monsieur le ministre. Parlons de ces 75 000 kilos de semences de pommes de terre distribuées aux coopératives. Ce sont des variétés bien spécifiques, Atlas, Naïma, Tempo, Noah. La première question qui brille les lèvres des agriculteurs est celle de la transparence. Comment allez-vous garantir au niveau du gouvernement provincial que ces 75 tonnes arrivent réellement entre les mains des vrais producteurs de Mbanza Ngungu et non dans les circuits parallèles?
6: Merci beaucoup. Comme vous le savez, tout ministère est un ministère responsable. Nous ne sommes pas dans la rue. Et quand nous parlons des coopératives agricoles ou les OP, les organisations paysannes, c'est-à-dire, il y a tout un ministère qui le gère. En Mbanza Ngungu, nous avons notre antenne du ministère de l'Agriculture qui est gérée par Papa Toko, que j'ai salué en passant. Alors, ils ont déjà commencé à recenser. Recenser qui? Parce que tout le monde n'est pas habitué à faire la pomme de terre. Et que la pomme de terre, il y a des spécialistes à la matière. Et nous avons sélectionné parmi les meilleurs ce que nous, nous allons donner la semence. Et là, il y a déjà toute une corporation, des associations paysannes, de coopératives paysannes, mais aussi des sociétés agricoles en Mbanza Ngungu. Alors, les 75 000 kilogrammes de pommes de terre sera distribué aux coopératives officiellement reconnues et enregistrées. Donc de ce côté-là, moi, j'ai garanti à la population du Congo central et particulièrement celle de Mbanza Ngungu que la semence est destinée aux vrais bénéficiaires. Et même si aujourd'hui, on peut virer, je ne sais pas moi, 1 kilo, mais l'objectif que nous puissions mettre ça sous terre et que cela produise et que cela donne des effets. Mais je rassure la population de Mbanza Ngungu en particulier que le vrai cible seront ce que nous avons sélectionné nous-mêmes à travers notre ministère qui est basé à Mbanza Ngungu. Donc de ce côté-là, la population ne se dérange même pas. Donc on est là, nous sommes en train de suivre ça de près.
5: Vous l'avez dit, monsieur le ministre, Mbanza Ngungu a été désigné comme site pilote, et c'est déjà bien, mais le Congo central ne s'arrête pas en Mbanza Ngungu. Est-ce que les agriculteurs de la Lukaya, des cataractes ou du bas-fleuve doivent se sentir oubliés ou il y a une extension prévue de ce programme de semences améliorées?
6: C'est le journaliste, si nous avons choisi Mbanza Ngungu, c'est parce qu'il y a aussi des conditions agroécologiques, comme vous le savez. Et Mbanza Ngungu aujourd'hui dispose des conditions agroécologiques favorables à la culture des pommes de terre. Vous savez que les pommes de terre, c'est parmi les cultures qui sont vraiment susceptibles à la maladie, susceptibles même au climat. Mais Mbanza Ngungu aujourd'hui a quand même cet climat-là, dont la chance revient à Mbanza Ngungu par rapport au climat qui se trouve actuellement à Mbanzangumbu, qui est différent de Kimpese, qui est différent de Luozi, qui est différent de Pimpartout. Donc, du côté agroécologique, Mbanzangumbu est tellement favori, et raison pour laquelle, pour Mbanzangumbu, nous avons parlé des pommes de terre. Mais pour les autres, je profite par rapport à votre micro de dire qu'il y a un grand projet. Comme vous le savez, quand nous parlons de l'agriculture, nous nous voyons l'agriculture sous quatre aspects. Donc, dans l'agriculture, nous parlons de l'agriculture vivrière, que tout le monde connaît, avec le maïs, manioc. Nous avons ce que nous appelons les maraîchères, ce que nous faisons à Songololo, Mbanzangumbu, Mpekasangulu. Nous avons aussi ce que nous appelons les cultures pérennes. Et enfin, nous avons l'élevage. Mais je dirais à la population du Congo central, après cet événement, ce que tous les territoires peuvent attendre de chez nous, c'est que nous lançons la campagne des cultures pérennes. Vous savez que lorsque vous faites l'agriculture, ce que nous appelons actuellement l'agriculture de subsistance, c'est-à-dire nous produisons seulement pour consommer, peut-être payer un peu du frais de scolarisation. Mais maintenant, là, nous voulons que les agriculteurs du Congo central, comme ça a été dans les temps avant 1960, que le Congo central était parmi les premiers producteurs de palmiers à huile, le café, cacao. Et maintenant, là, avec l'idéologie de notre mentor, le Wario Muhindo Nzangi, nous sommes en train de mettre en place un programme pour les cultures pérennes. Entre autres, les cacao, les cafés et les palmiers à huile. Donc nous avons une vaste campagne pour les trois cultures pérennes. J'avais dit le palmier à huile, les cacao et les cafés. Et que chaque territoire, nous avons déjà lancé un appel aux administrateurs du territoire. Et que nous avons eu besoin que chaque territoire puisse disposer de 10 000 hectares. Bien évidemment, par séquence, par village. C'est le village ici peut donner 500 hectares. C'est le village X donne 2 hectares. Et dans l'ensemble des territoires, nous voulons avoir au moins 10 000 hectares. En raison de 110 000 plants par territoire. Je ne sais pas si je me fais comprendre.
4: Très bien, allez-y.
6: Donc, je dirais, d'ici là déjà, nous allons commencer à envoyer les sachets polyéthylène pour que nous puissions commencer déjà à préparer notre pépinière. En Mbanzangumbu, il y aura un pépinière territorial. À Kasangulu, il y aura un pépinière territorial. À Madimba, il y aura un pépinière territorial. À Kimvula, Luozi, Songololo, Sekebanza, Lukula, Mwanda, pourquoi pas Chela. Là, dans tous les 10 territoires, nous sommes en train de disposer déjà. Donc, je crois, semaine prochaine ou avant fin du mois, nous aurons à remettre tous les athées et nos inspecteurs du territoire, les sachets polyéthylène pour que, et dans leur tour, commencent déjà à préparer le terrain ou le pépinière territorial qui va servir que nous puissions avoir des arbres à multiplier. Donc, d'ici là, nous allons déjà mettre en place un projet de dispatching des sachets polyéthylène qui va servir le pépinière. Donc, vous allez comprendre que non seulement Mbanzangumbu qui a bénéficié des pommes de terre, mais à travers la province, nous leur garantissons l'agriculture pérenne et c'est incessamment. Parce que nous souhaitons que de les retomber des pluies et que tous nous entrons dans le travail.
4: C'est énorme comme projet. Et puisque vous parlez du ministre national, le ministre Muhindo Nzangi, et je me souviens, il a lancé une phrase forte en Mbanzangumbu, je le cite, « Il n'est pas normal de consommer à Kinshasa des frites ici, des pommes de terre importées de l'Europe, alors que les terres fertiles de Mbanzangumbu sont capables de produire localement et en quantité. » Fin de citation. C'est un beau discours, monsieur le ministre, mais vous connaissez la réalité des terrains, peut-être mieux
5: que le ministre national. Produire, c'est bien, mais acheminer, c'est autre chose. Nos routes de dessertes agricoles, nos routes de dessertes agricoles sont parfois impraticables et nous manquons de centres de stockage frigorifiques. Comment comptez-vous résoudre ces défis logistiques pour que la pomme de terre du Congo central gagne la bataille des marchés de Kinshasa face aux importations européennes?
6: Monsieur le journaliste, vous êtes sans ignorer que la province avait acquis tout un lot des engins lourds pour nos routes de cette agricole. Et le lancement a été fait par le gouverneur de province à Sekibanza. Et Sekibanza aujourd'hui est en train d'être réhabilité. Non seulement Sekibanza, il y a aussi Kasangulu, Madimba, Mbanzangungu. En fait, déjà, dans la province du Congo central, il y a un programme destiné aux réhabilitations des routes des dessertes agricoles. J'ai toujours eu l'habitude de rappeler et de dire aux paysans et aussi au peuple du Congo central que le développement, c'est un processus. Déjà, comme nous avons la vision et que nous sommes en train de travailler, en tout cas, c'est que nous demandons à la population de compter sur le gouverneur de province qui a déjà cette vision-là de façonner les routes des dessertes agricoles. C'est vrai, vous avez dit, nous n'avons pas assez de frigos, de chambres froides frigorifiques qui pouvaient contenir tous les lots que nous allons y produire. Mais je vous rassure que dans 6 mois, tous nous avons témoigné la praticabilité des routes des dessertes agricoles parce que les engins sont en train de travailler. Et le Congo central, c'est vaste, comme nous connaissons tous, c'est des Kasangulu à Yema. Et que le gouverneur est en train de faire les tout possible pour que chaque territoire bénéficie, ne serait-ce de quelques kilomètres déjà des routes des dessertes agricoles. Et c'est ce qui est en train de se faire. Donc aujourd'hui, chaque coin, il y a déjà des réhabilitations des routes. Je sais que dans 6 mois, nous aurons plusieurs boucles et que les pommes de terre qu'on va cultiver bientôt en Mbanzangungu auront comme marché Kinshasa et dans des bonnes conditions. Donc de ce côté-là, monsieur le journaliste, tous ceux qui nous suivent à Saint-Estan, soyez rassurés qu'avec les routes et les sites agricoles, le gouverneur de province, son excellence Grace Kwang Maswangi Bilolo, avait commencé déjà en amont. Et s'est dit, avec des techniques IMO, nous serons incapables de réhabiliter nos routes. Mais lorsque nous avons nos agents propres à la province, ce qui va rester, c'est de mettre la politique en place et mettre du carburant et nous allons avoir des bonnes routes à travers notre territoire, à travers notre province. Voilà.
5: Parlons maintenant, monsieur le ministre, du secteur industriel. À Kinzalandi, toujours dans le territoire de Mbanzangungu, la première pierre de l'usine Congo Motors a été posée. On parle d'un partenariat de taille avec la firme américaine Case IH, si j'ai bien prononcé, je ne suis pas anglophone,
6: pour
5: produire 30 000 tracteurs agricoles par an. Monsieur le ministre, plutôt 3 000 tracteurs agricoles par an. Soyons pragmatiques, monsieur le ministre. En République démocratique du Congo, on a souvent vu des poses de premières pierres sans que la deuxième ne suive. Quel est le chronogramme précis de ces projets? À quelle date exacte le premier tracteur Made in Congo Central sortira-t-il des lignes d'assemblage de Kinzalandi?
6: Pour être bref, je crois que si vous étiez à Kinzalandi, vous avez suivi les discours des uns et des autres. Et moi, je vais être réaliste avec vous. Et je vais être franc avec vous. Déjà, le patron ou le DG de la société Congo Motors avait promis qu'au mois de décembre, nous serons à Kinzalandi pour fêter nos premiers tracteurs qui seront exposés à Kinzalandi dans le secteur de Kulimungu, territoire de Mbanzangungu. Il a même promis que ce jour-là, il y aura le Père Noël en grande taille. Donc moi, je rassure, je prends le même parole et c'est le même parole que je viens vous rassurer. Que déjà au mois de décembre, nous aurons des échantillons de tracteurs Made in Congo Central.
4: Intéressant, mais la question fondamentale reste quand même l'accessibilité financière. Nos petits producteurs, nos groupements villageois n'ont pas les moyens d'acheter un tracteur de type industriel. Est-ce que ces machines sont destinées uniquement aux grands concessionnaires fortunés ou votre ministère prévoit-il des mécanismes de crédit agricole, des leasing ou des coopératives de mécanisation partagées?
6: Déjà ici, je vous rappelle que la République démocratique du Congo, comme l'a annoncé le président de la République, son Excellence Félix Antoine Tshisekedi, que la revanche du sol par les sous-sols. Et ce mot-là n'est pas un slogan vain. Le président de la République avait déjà acheté plus de 3600 tracteurs et que la société caisse jusqu'à aujourd'hui à offrir que moins de 600 tracteurs. Voilà pourquoi les concessionnaires ou les DG qui a reçu le marché avaient négocié qu'il est impérieux que nous puissions mettre en place notre propre usine de fabrication de tracteurs sur place. Voilà ce qui a motivé cette usine-là dans le Congo central. Non pas parce qu'ils vont commencer à nous vendre, mais parce que nous avons déjà une commande de 3000 tracteurs agricoles qui sera disposée à la population. Donc voilà l'importance de cette usine-là. On est là, nous avons déjà notre commande que le gouvernement central avait commandé. 3000 tracteurs pour la population de la RDC. Est-ce que vous comprenez ce que ça veut dire?
4: Oui, oui. La
6: République démocratique du Congo est déjà le premier client à avoir acheté 3000 tracteurs.
4: Mais ce projet Congo Motor, c'est aussi un volet social très fort. 2000 emplois directs et indirects annoncés, destinés en priorité aux jeunes et aux femmes. De plus, une école moderne d'agriculture va être intégrée pour former des tractoristes, des mécaniciens et des techniciens. La jeunesse de Mbanzangungu et de toute la province vous écoute en ce moment, cher ministre. Comment va se passer le recrutement? Comment s'assurer que ces 2000 emplois profiteront réellement à la main-d'œuvre locale et que l'accès à cette école se fera sur base du mérite, loin du népotisme?
6: Chers journalistes et tous les amis qui nous suivent, vous savez, nous avons été à Kinshasa avec vous, nous avons représenté le gouverneur et dans notre mot, le gouverneur, bien qu'il est absent, mais a insisté à un seul point, que la main d'œuvre qui va, n'est-ce pas, accompagner la société caisse soit locale. Bien évidemment, l'excellence Moïse Ndonzang l'a dit, il y aurait des compétences. Peut-être ils vont chercher des ingénieurs de tel ou tel domaine qui peut-être dans Mbanzangungu ils ne seront pas là. Nous allons peut-être trouver à Kinshasa. Si à Kinshasa ils ne seront pas là, peut-être nous allons faire recours à l'extérieur du pays. Donc, ce que nous allons dire, c'est l'emploi est assuré. La population du territoire de Mbanzangungu sont les premiers bénéficiaires de ce projet. Mais comme le Congo central n'est pas seulement Mbanzangungu, donc nous parlons ici que le premier bénéficiaire d'emploi dans ce projet-là, c'est la population du Congo central. Donc, soyez rassurés que les 2000 emplois qu'on a parlé là-bas, les 2000 emplois directs et indirects, nous allons voir les retombées de ça. Vous allez voir les amis de Kulingongo travailler à Kinshasa. Vous allez voir ceux de Matadi, Kasangulu, Mwanda, ils vont travailler là-bas parce que c'est dans le Congo central. Mais le premier à être réussi, ce sont les habitants de Kinshasa et aux alentours de Kinshasa. Là, je vois déjà Mission Otumba, je vois Kulingongo, je vois Mbanzangungu, je vois Lukala. Donc, de ce côté-là, J'ai dit à la population du Congo central d'être vraiment souple, d'être serein, parce que le travail nous en aura.
4: On voit bien qu'il y a une forte synergie entre votre action et au niveau provincial et la vision du gouvernement central portée par Muyindo Nzangi, ministre d'État en charge de l'agriculture. Pour terminer, monsieur le ministre Fiston Lubaki, la pomme de terre et les tracteurs sont lancés. Quel est le prochain grand chantier agricole que vous réservez à la population du Congo central pour cette année 2026?
6: Je vous avais déjà réveillé ça en amont. Je vous avais dit les grands chantiers, parlons d'abord de l'agriculture. Nous voulons à ce que nos producteurs agricoles puissent remonter la pente. Vous savez, avec les cultures maraîchères, vivrières, c'est difficile qu'un agriculteur puisse acheter tout un véhicule. Mais je vous rassure, avec le culture pérenne ou les cultures pérennes, nous aurons assez de moyens. Nous aurons un bon statistique qui fera en sorte que nos producteurs puissent acheter les engins qu'on va mettre à notre disposition. Imaginez si aujourd'hui quelqu'un est très fort et s'est dit d'avoir planté 1000 arbres ou 1000 palmiers. Il a 1000 sujets de cacao. Il a 500 pieds ou 500 sujets de café. Et que ça produit très bien. Donc, pour qu'un agriculteur puisse acheter un tracteur, ça ne poserait aucun problème. Raison pour laquelle nous lançons déjà le défi. Que ceux qui sont forts puissent s'organiser déjà. Parce que dans quelques matins ici, nous allons déjà lancer le grand projet qui est les cultures pérennes avec comme filiale parmi la huile, cacao et café. Dans tous les territoires. Donc ça, je rassure déjà la population du Congo central et les agriculteurs en particulier, que nous voulons que l'agriculture soit agressive dans le Congo central.
4: C'était la Fiston Lubaki, ministre provincial en charge de l'agriculture au Congo central. Je vous remercie, messieurs les ministres, d'avoir répondu à nos questions sur nos antennes de Culture AFM.
6: Merci beaucoup, monsieur le journaliste, et merci beaucoup à tous ceux qui nous ont donné confiance.
3: Merci, Rutherford Watundao, et merci au ministre provincial Fiston Lubaki pour ses éclairages. On ferme complètement cette édition avec ce tour d'horizon de l'actualité en quelques brèves. À Matadi, l'inquiétude grandit après le meurtre tragique d'un jeune entrepreneur lâchement abattu lors d'un braquage dans le quartier Ville Haute à Kinkanda. Un drame qui relance avec force les débats sur la recrudescence de la criminalité urbaine dans la ville portuaire. Pendant ce temps, dans le territoire de Sekebanza, les autorités locales ont fermement démenti une rumeur persistante faisant état d'une prétendue cache d'armes liée à un réseau criminel. La situation reste sous contrôle, rassure l'administration territoriale. Au chapitre de l'éducation et de la société, les rideaux sont tombés pour les épreuves de l'ENAFEP 2026 à travers toute la province. Côté participation, les chiffres sont majeurs. La province éducationnelle Congo Central 1 a aligné plus de 57 000 candidats, tandis que la ville de Boma en a enregistré plus de 6 900. Les autorités scolaires se félicitent par ailleurs d'une très forte participation des filles cette année. En économie et transport, surchauffe à Boma où une sévère pénurie de carburant dicte sa loi. Le prix du litre à la pompe a grimpé jusqu'à 3000 francs congolais chez certains revendeurs clandestins. Face à la crise, des motards en colère ont manifesté pour dénoncer l'impact économique. Pour protéger les usagers, la mairie de Boma a immédiatement tapé sur la table, interdisant formellement toute hausse de tarifs de transport urbain. Un mot sur l'accès aux services de base. Toujours à Matadi, une nouvelle borne fontaine a été inaugurée pour soulager les ménages en eau potable. Une goutte d'eau dans l'océan, puisque la direction de la régie des eaux reconnaît qu'un déficit important persiste dans la ville, tout en annonçant des projets de réhabilitation à long terme. Et on boucle ce journal avec les infrastructures. C'est le soulagement à Matadi après l'inauguration officielle du pont Bilaoumba, couplé au lancement des travaux d'un centre hospitalier moderne. Enfin, le territoire de Songololo prépare sa transition énergétique. Le projet d'électrification locale est en marche avec le lancement officiel des appels d'offres pour renforcer la desserte en énergie. Voilà qui met un point final à cette édition. Merci à toute l'équipe technique et rédactionnelle composée de Rutherford Watondao, Roger Nzingulu et Jacques Nzinga qui a contribué à sa réalisation. Merci à vous de nous avoir suivis. L'actualité continue sur nos plateformes digitales. Très bonne suite de programme à tous et à très bientôt.
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0: vie. Et ce soir, le Seigneur dit, si tu te repens, j'ouvre la porte de la prison et je te libère. Je te libère et je libère ton ministère. Alléluia. Va. Va.
1: Alléluia. Alléluia. Alléluia. Alléluia. Alléluia. Oui, alléluia. Oh, certains vont recevoir la délivrance pendant ces cris de joie. Alléluia, nous avons des raisons d'être heureux. Il nous a sauvés. Nous savons où nous allons. Nous savons.

joug. Brise le joug. Brise le joug. Comme le prophète Jérémie vient de le dire. C'est une soirée de délivrance. Et l'onction est en train de briser le joug. Le joug du péché. En particulier le joug du péché. Plusieurs qui sont liés. Soyez libérés. Plusieurs qui sont tenus par la dépression nerveuse. Soyez libérés.

l'onction. Le feu est l'onction. Le feu est l'onction. Le feu est l'onction. Ézéchiel a vu.

le vent. Il y a le feu, il y a le vent.

0: le joug et elle est en train d'augmenter.
1: Alléluia.
0: Plusieurs sont en train d'être libérés du tourment, me dit le Seigneur. Il y a comme des tourments. Et des tourments qui te prennent. Et qui prennent tes pensées. Et le Seigneur est en train de te libérer. Il fait une œuvre glorieuse de délivrance et de restauration. Plusieurs qui n'avaient pas expérimenté ou plus expérimenté la paix de Dieu commencent à sentir la paix de Dieu. La paix de Dieu. La paix de Dieu. Il y a comme un murmure doux et léger qui vient sur vous. C'est la paix de Dieu. Tu peux nager dans ce fleuve. Il y a le doigt de Dieu qui te touche maintenant. Et alors qu'il te touche, le Seigneur est en train de guérir des colonnes vertébrales.

montrer ses mains percées là. Et je prie qu'alors que tes yeux sont fermés, tu puisses voir ses mains percées comme je les vois. Que tu puisses croire que ton miracle est possible. Le Seigneur est en train aussi de guérir des familles. En particulier des couples qui sont brisés, blessés, des couples qui sont prêts à divorcer, à se séparer, à jeter l'éponge. Cette nuit est une nuit où le Seigneur est en train de vous guérir.

0: gelé. Il a été mené comme un agneau muet à la boucherie, n'a point ouvert la bouche. Pour que tu sois guéri, relevé maintenant, réveillé, régénéré, ressuscité, embrasé, purifié, consacré, lavé, touché, visité, souffle Saint-Esprit, souffle maintenant, souffle. Est-ce que ces eaux peuvent revivre? Tu le sais, ô Éternel, tu le sais, ô Éternel, et tu sais qu'ils vont revivre, tu sais qu'ils vont revivre. Tout ce que la religiosité a éteint, tout ce que la religion a éteint, tout ce que ton église a éteint, tout ce que ton pasteur, même s'il aime le Seigneur, a éteint, parce qu'il a été influencé par le légalisme, par la religiosité, par le formalisme, par le pharisianisme. Le Seigneur a le pouvoir de te ressusciter, ressusciter, ressusciter. Lève-toi et marche. Lève-toi et marche. Lève-toi et cours. Lève-toi et saute. Lève-toi et pousse un cri de joie. La mort s'en va. Oh. Marie, prie. Prie, Marie, pour qu'il y ait des résurrections maintenant. La puissance de Dieu est là.
1: Dis un souffle de Dieu qui souffle maintenant sur toi. Ce souffle-là te redonne envie de vivre. Ce souffle-là te remplit de la tête jusqu'aux pieds. Et tu te sens débordé maintenant d'une puissance inégalable que tu ne comprends même pas. Ça vient prendre tes membres, ça vient faire un feu en toi. Et tu sens littéralement le feu en toi brûler, et tu veux te lever et même sauter et même bouger, tourner en rond. Tu veux même crier, tu veux crier un cri de tes

craquer, briser. Je sens les liens cassés. J'entends le son des choses qui se cassent parce que je me lève maintenant de la boue qui me mettait tellement sale.

0: Je peux prendre des pas que je n'ai jamais pris avant. J'exerce l'autorité qui est en moi, la liberté qui est en moi, pour vivre pleinement l'appel que tu m'as fait vivre, Seigneur Dieu. Je suis ressuscité en toi, ressuscité, né de nouveau. Les choses du passé sont dans le passé. Je suis renouvelé en toi, Seigneur. Merci, Seigneur.
1: Gordon, je vois l'esprit de résurrection sur toi. Tu peux prier aussi, mon frère. Alors que tu joues du piano, sous l'onction de l'esprit, ta prière est puissante maintenant.

dans ton ventre maintenant. Boule de feu dans ton ventre. Une boule de feu.

unanime pour dire ce soir c'est terminé la sécheresse, c'est terminé le deuil, c'est terminé la mort, c'est terminé. Il n'y a qu'une seule chose que tu dois vivre, c'est le feu.

même lieu. Tout à coup, il vient du ciel comme un bruit, comme celui d'un vent impétueux qui remplit toute la maison où ils étaient assis. Ils furent tous remplis du Saint-Esprit et se mirent à parler en d'autres langues, en d'autres langues, en d'autres langues, selon que l'Esprit leur donnait de s'exprimer. Ils étaient 120, pas 121, pas 119, 120. Et il y avait une langue de feu pour chacun. Ce soir, le Seigneur te dit qu'il y a ta langue de feu. Elle est prête dans le ciel. Elle vient sur toi, sur la terre. Lève tes mains. Lève tes mains. Je vais compter jusqu'à 3. Et ça va faire boum. Ça va faire boum. 1, 2, 2. Pas de tiède, parce qu'il les vomira de sa bouche, mais enflammé, embrasé, embrasé, embrasé, comme Élie qui est monté dans ce char de feu, dans ce char de feu, et le feu consume les liens, feu consume les liens. La cala, crache la vipère, crache la vipère, crache-la, crache cette vipère, crache-la, crache-la. Crache-la maintenant! Trop de temps qu'elle est chez toi! Cet objet occulte là! Caché dans ton bureau! Dans ta bibliothèque! Dans ton salon! Cache! Plus! Jette-le au nom de Jésus! Jette! Jette ce pendentif! Jette maintenant! Jette cet objet occulte! Au nom de Jésus! Et sois délié dans le feu! Délié dans le feu! Oh.

Seigneur est en train d'étirer certains, là. Ça étire, ça pousse, ça pousse, ça pousse, ça pousse, ça pousse. Qui passe maintenant. Et le Seigneur dit... Le Seigneur dit... Je suis en train de sanctifier mon église. Je suis en train de la purifier par le feu. Je veux une épouse sans tache, ni ride, ni rien de semblable. Je veux que tu retrouves le feu de ton premier amour, mais je veux te purifier de toutes tes souillures, tes iniquités, du mensonge en particulier, dit le Seigneur. Beaucoup mentent à leur épouse. Beaucoup mentent à leurs enfants, tu vis dans le mensonge. Mais le Seigneur te voit et son cœur.

0: chacun de vous dise la vérité à son prochain, car nous sommes membres les uns des autres.
1: Jésus.
0: Tu mords pour avoir de l'argent.
1: Jésus.
0: Tu trafiques pour avoir de l'argent. Tu trafiques tes impôts. Tu trafiques tes papiers. Tu mords ton épouse. Tu lui mords. Cette relation adultère doit terminer. Tu dois lui confesser que tu l'as trompé. Tu dois te repentir parce que le feu est aussi un feu de jugement. Un feu de jugement. Le Seigneur est aussi...

0: feu. Il verra si tu as bâti sur du foin et du chaume ou sur des pierres précieuses. Mais c'est encore le temps de la grâce. Cette nuit est une nuit de prière, une nuit de gloire et de grâce, où le Seigneur appelle à la repentance avant d'appeler au jugement. Repends-toi! Repends-toi! Les coupes de la colère un jour vont être libérées. Mais pas pour ceux qui auront choisi la vie. Pas pour ceux qui auront choisi celui qui est le chemin, la vérité et la vie. Choisis la vérité. Choisis la vie. Repens-toi devant le Seigneur. Jette ses livres. Jette ses livres. Jette ses livres. Au nom de Jésus, jette-les. Brûle-les. Comme ces gens d'Éphèse qui ont brûlé pour 50 000 pièces d'argent tous les livres de magie occulte. Ils ont été brûlés. Brûle. Brûle. Brûle. Brûle. Brûle. Brûle. Et tu vas recevoir et ressentir un feu nouveau. Oh, je vois un feu dans ton mariage. Donc à tromper ton épouse parce que tu te repens et que tu abandonnes cette relation d'infidélité. Il y a le feu de l'amour. Le feu de l'amour. Tu vas vivre ce verset de Proverbe 5. Biche des amours, gazelle pleine de grâce. Oui. Tu vas être enivré de ses charmes et pris de son amour.
1: Amen.
0: Tu ne vas plus embrasser le sein d'une inconnue. Ton épouse et la femme que le Seigneur t'a donnée.
1: Alléluia.
0: Oh, tes enfants sont les enfants que le Seigneur t'a donnés.
1: Oui.
0: Tu ne peux pas tromper ta femme.
1: Oui.
0: Tu ne peux plus aller sur ce site pornographique. Tu ne peux plus faire ton horoscope. Tu ne peux plus voir cette voyante. Tu ne peux plus faire ce tarot. Tu ne peux plus mentir. Tu ne peux plus voler. Tu ne peux plus jurer. Tu ne peux plus violer. Tu ne peux plus. Parce que l'esprit t'en empêche ce soir. Et il t'appelle par des codages d'amour avant de t'appeler par le jugement. Il te dit, viens mon épouse et repens-toi. Je veux te mettre un vêtement blanc. Un vêtement blanc. Je sens maintenant la sainteté qui descend.

0: Jésus est saint, il est saint.
1: Jésus est saint.
2: Aïe, aïe, aïe, aïe, aïe, aïe, aïe, aïe, aïe, aïe, aïe, aïe, aïe,
0: il est saint.
1: Comme il est saint, il est saint.
2: Marie, car il est juste, il est juste.

0: repas du Seigneur. Comme cela a été dit hier, prenez à côté de vous le pain et prenez le vin. On va sceller ensemble tout ce qu'on a déclaré dans la prière devant Dieu par le repas du Seigneur. Par le repas du Seigneur. Et le Seigneur ne veut pas ce soir que cette coupe soit une coupe de jugement. Le Seigneur veut une coupe de bénédiction. C'est pour cela, réconcilie-toi avec ton Dieu. Réconcilie-toi avec quelqu'un. Peut-être la personne avec qui tu dors dans ton lit, ton épouse, ton époux. Vous êtes fâché. Peut-être que tu as suivi cela, mais il ne l'a pas ou elle ne l'a pas suivi. Mais demain matin, à ton réveil, réconcilie-toi. Que cette coupe soit une coupe de bénédiction et non un jugement sur ta vie. Non un jugement sur ta vie. Parce que le jugement est déjà tombé sur Jésus. Pour que nous ne soyons plus jugés avec le monde, mais que nous soyons bénis.
1: Oui.
0: Alléluia.
1: Prends rapidement le pain là où tu es.
0: Alléluia.
1: Prends le fruit de la vigne également. On te laisse encore une petite minute pour aller chercher ce qu'il faut. Nous allons partager ensemble le repas du Seigneur. En cette sainteté, est-ce que tu, Marie, tu peux continuer avec ce chant? Merci. Jésus est saint, il est saint. Pendant que vous préparez les éléments.

Seigneur, avant de lire le texte, je me prosterne devant toi. Je me prosterne devant toi. Toi qui es le premier et le dernier, l'alpha et l'oméga. Celui qui est, qui était et qui vient. Je me prosterne devant ta sainteté et ta grandeur. Et je reconnais que tu es Yahweh dans ce lieu. Que tu es Yahweh cette nuit. Dans la vie de tous ceux qui vont prendre le repas du Seigneur. En live et en différé. Je reconnais ta seigneurie et ta puissance. Je reconnais que sans ta grâce, je suis pauvre, misérable, aveugle et nu. Et que tout ce que j'ai, je ne dois qu'à toi, Seigneur. Tout vient de toi. Tout est en toi. Tout est par toi. Et tout est pour toi, Jésus. Apocalypse 22, au verset 13. Je suis l'alpha et l'oméga, le premier et le dernier, le commencement et la fin. Heureux ceux qui lavent leurs robes afin d'avoir droit à l'arbre de vie et d'entrer par les portes dans la ville. Dehors les chiens, les enchanteurs, les impudiques, les meurtriers, les idolâtres et quiconque aime et pratique le mensonge. Moi, Jésus, j'ai envoyé mon ange pour vous attester ces choses dans les églises. Je suis le rejeton et la postérité de David, l'étoile brillante du matin et l'esprit et l'épouse disent viens. Et celui qui entend dit viens et que celui qui a soif vienne, que celui qui veut prenne de l'eau de la vie gratuitement. Et pour tous ceux qui se sont repentis, maintenant vous ne prenez pas un jugement, mais je déclare

que vous prenez une bénédiction pour vous, pour votre santé. Vous marchez dans la santé divine. Pour vos enfants, pour votre mariage. Et des fardeaux sont brisés. Des fardeaux tombent dans la présence de Yahweh. Merci Seigneur.

0: Alléluia.
1: Prenez le pain là où vous êtes.
0: Alléluia. Alléluia. Jésus prit du pain. Et après l'avoir rompu, il dit, prenez ceci et mon corps. Mangez-en tous.

0: panier de Goshen. Il s'éloigne. Éloigne-toi. Éloigne-toi. On va prendre le vin maintenant. La Bible déclare, il prit ensuite la coupe. Fruit de la vigne. On le boit jusqu'au jour où on le boira dans le royaume de Dieu avec lui. Prenez la coupe, prenez ce vin ou ce jus de raisin qui représente le sang de Jésus. Je vais la boire entièrement, entièrement. Pour me rappeler le sang qui a coulé. Le sang parle mieux. Parle mieux. Crie plus fort. Que le sang d'Abel. Que le sang d'Abel. Que le sang crie dans ta maison. Crie contre l'angoisse. Crie contre la malédiction générationnelle. Crie contre l'esprit de mort. Crie contre l'esprit de deuil, mais contre l'esprit de maladie et d'infirmité.
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0: c'était Rabre Fai Masokwe. Alléluia. Je voudrais confirmer cette parole du Seigneur pour des couples qui se déchiraient et qui parlaient de séparation. Mais cette nuit, le Seigneur a fait grâce et il vous a visité. Et vous témoignerez de votre restauration. Et un grand nombre de personnes entendront la restauration que le Seigneur a faite pour vous. Père, je te glorifie pour l'œuvre miraculeuse de ton esprit pendant cette semaine de consécration.
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3: 12h en temps universel. Bonjour à tous et bienvenue à BBC Midi. Le gouvernement somalien réagit au sujet de la participation de l'habitat international somalien Omar Artan à la Coupe du Monde qui démarre jeudi. Mogadiscio se dit profondément attristé par les circonstances qui ont conduit au retrait du Somalien. Artan devait être le premier arbitre somalien à officier lors de la plus grande compétition de football. Dans un communiqué publié mardi, le ministère somalien de la Jeunesse et des Sports a déclaré que les efforts du gouvernement, y compris les démarches diplomatiques, n'avaient pas permis d'assurer la participation d'Artan au tournoi. Le Somalien a été refoulé à son arrivée aux États-Unis. En Côte d'Ivoire, certains partis de l'opposition avancent des propositions alternatives pour la composition d'une nouvelle commission électorale après la dissolution il y a quelques semaines de la CEI. C'est notamment le cas du mouvement Génération Capable de Simone Gbagbo, qui, en collaboration avec une dizaine d'autres formations politiques, a présenté hier le type de commission idéale pour les Ivoiriens. Je vous propose d'écouter Simone et Yves Gbagbo.
4: On aura deux représentants des confessions religieuses, deux représentants des organisations de défense des droits de l'homme, un représentant de la chefferie traditionnelle, un représentant du patronat, un représentant des organisations de planteurs, un représentant des enseignants-chercheurs des universités, un représentant du barreau de la Côte d'Ivoire, un représentant des organisations professionnelles des médias et puis un représentant du corps syndical. Nous sommes opposés également à la présence des partis politiques parce que les partis politiques ont leurs candidats. Et donc, étant dans la commission, ils sont juges et partis.
3: L'opposante ivoirienne Simone Gbagbo. Direction maintenant le Togo où la vigilance est de mise en plusieurs localités côtières et du sud du pays. À la suite des fortes précipitations enregistrées ces derniers jours, les autorités alertent sur un risque accru d'inondation lié à la montée des eaux du bassin de la rivière Zio. Le gouvernement appelle les populations des zones concernées au strict respect des consignes de sécurité. BBC Africa Lomé, Nicolas Bossou.
5: Dans son appel à la vigilance, le ministère de la Sécurité et de la Protection civile précise que 6 communes situées dans les préfectures de Zio, de Lavé et d'Aguenivé dans le sud du Togo constituent les zones les plus exposées au risque accru d'inondation lié à la montée des eaux du bassin de la rivière Zio. Les autorités togolaises craignent des débordements susceptibles d'endommager les habitations, les infrastructures et de perturber les activités des populations riveraines. Face à cette menace, les habitants des zones à risque sont invités à suivre attentivement les bulletins météorologiques et les communications officielles. Il est également recommandé à ces populations d'éviter toute traversée ou tout stationnement dans les zones inondables et de mettre en sécurité leurs biens de valeur et d'alerter les services de secours en cas de montée inhabituelle des eaux. Le ministère de la Sécurité et de la Protection civile assure que les services compétents de son département suivent de près l'évolution de la situation et réitère son appel à la prudence afin de préserver les vies humaines et de réduire les risques de dommages matériels. Les prévisions saisonnières publiées par l'Agence nationale de la météorologie du Togo annoncent que la grande saison des pluies en cours dans le sud du Togo devrait évoluer de la normale à excédentaire avec des cumuls de pluie globalement supérieure aux moyennes habituelles dans plusieurs zones méridionales et côtières du pays. BBC Afrique Lomé, Nicolas Agbosou.
3: Et puis l'Union européenne réaffirme son soutien à la lutte contre l'épidémie d'Ebola en RDC. En visite à Bunia, l'épicentre de l'épidémie, la commissaire européenne chargée de la gestion des crises, Adja Labib, a annoncé une aide supplémentaire de 5 millions d'euros, un appui destiné à renforcer les capacités de diagnostic et de surveillance sur le terrain pour le directeur général de l'Institut national de la santé publique. Dieudonné Kassadi, cette épidémie doit être aussi une opportunité pour renforcer durablement le système de santé en RDC.
2: Donc nos centres de traitement et de prise en charge des malades d'Ebola, bien sûr nous sommes en urgence, on les fait en matériaux semi-durables, mais nous aimerions avoir des constructions durables parce qu'on ne veut plus construire des infrastructures juste passagères, mais il faut qu'on construise des infrastructures durables qui restent pour les prochaines crises.
3: Dieudonné Kassadi, directeur général de l'Institut national de la santé publique en République démocratique du Congo. À Kinshasa, il va être 13h05 en heure locale.
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3: 12h05, temps universel, l'heure de retrouver Bakan Daoufaye. Bonjour.
6: Bonjour à tous. Plus que 48 heures nous séparent de la 23e édition de la Coupe du Monde de football 2026 et les couacs ne s'arrêtent pas. Dernier en date, l'arbitre somalien Omar Abdulkadir Artan, retenu par la FIFA pour participer au Mondial, n'a pas été autorisé à entrer dans le territoire des États-Unis. L'officiel de 34 ans, qui avait pourtant obtenu son visa et qui détient un passeport diplomatique de son pays, a été recalé par les autorités américaines à son arrivée à l'aéroport et renvoyé en Turquie où il avait fait une escale. Les détails dans cet élément signé Souleymane Samaïga.
7: L'arbitre somalien Omar Abdulkadir Artan a été recalé par les services d'immigration lors de son arrivée aux États-Unis. Une information confirmée à l'AFP par Cissé Aden Abshir, haut conseiller auprès du ministère somalien de la Jeunesse et des Sports. Alors qu'il avait pourtant obtenu son visa, malgré certaines restrictions administratives liées à son passeport, l'officiel de 34 ans a été refoulé par les autorités américaines sans explication précise. Une mésaventure fâcheuse pour celui qui a été désigné meilleur arbitre africain en 2025 par la Confédération africaine de football. La FIFA, organisatrice de l'événement, l'instance n'a pour le moment pas encore réagi à cette affaire embarrassante. Alors que la Somalie ne s'est encore jamais qualifiée pour une Coupe du Monde, la désignation de Omar Abdulkadir Artan, qui a dirigé des affiches prestigieuses en Ligue des champions africaines et certains matchs de la CAN, constitue un événement majeur pour ce pays d'Afrique de l'Est. Le président somalien Hassan Cheikh Mahmoud avait salué une source d'inspiration pour la nouvelle génération de Somaliens lors de sa nomination pour ce mondial en Amérique.
6: Souleymane Issa Maïga, ce mardi, c'est l'heure des derniers matchs de préparation pour la République démocratique du Congo et pour le Sénégal. Deux des 10 représentants du continent africain à cette Coupe du Monde 2026. La RDC affronte le Chili à partir de 16h GMT, un match qui se disputera finalement à Orléans en France, après l'interdiction de sa tenue en Espagne par le maire de la ville de la Linea, La Concepción, évoquant la situation sanitaire qui prévaut en RDC avec la fièvre Ebola. Et puis de son côté, le Sénégal tentera de se rassurer avant d'affronter la France pour son entrée en lice dans ce tournoi. Dernier match de préparation des Lions de la Teranga ce soir à San Antonio face à l'Arabie Saoudite. Coup d'envoi à 23h, temps universel.
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6: Le format à 48 équipes prévoit 12 groupes de 4 avec qualification directe des deux premiers, les 8 meilleurs troisièmes pour les 16e de finale. Les critères de départage officiels incluent confrontation directe, différence de but, but marqué ou encore discipline avec les cartons. Alors qu'est-ce qui change concrètement dans cette Coupe du Monde? Voici quelques pistes de réponse avec Didier Lando.
9: Pour la première fois, le mondial sera organisé dans 16 villes hôtes réparties dans 3 pays différents, le Mexique, les États-Unis et le Canada. Sur le terrain, la grande nouveauté, c'est d'abord la taille du tournoi. La Coupe du Monde passe en effet de 32 équipes à 48. La première conséquence, c'est qu'on passe de 64 matchs lors des éditions précédentes à 104 matchs cette année, soit 40 de plus. Concrètement, cela veut dire 12 groupes de 4 équipes. Chaque sélection joue 3 matchs au premier tour. Ensuite, les deux premiers de chaque groupe se qualifient, ainsi que les 8 meilleurs troisièmes. On entre alors dans un 16e de finale avant les 8e, quart, demi et la finale. Résultat, plus d'équipes, plus de matchs, plus de diversité et davantage de chances pour les nations qui autrefois restaient à la porte. En cas d'égalité dans un groupe, la FIFA regarde d'abord les confrontations directes, puis la différence de buts, les buts marqués, le nombre de cartons jaunes et rouges. Donc oui, Ce mondial sera plus grand et il sera aussi beaucoup plus étalé dans l'espace comme dans les horaires.
6: Football toujours, cette fois-ci dans les cours et tribunaux, avec cette plainte déposée hier lundi par l'ancien président de l'UEFA, le français Michel Platini, qui vise le président de la FIFA, Gianni Infantino, pour trafic d'influence et dénonciation calomnieuse à 3 jours du début de la Coupe du Monde. Cette plainte, qui vise également 2 anciens responsables de la FIFA, est assortie d'une constitution de partie civile, ce qui va entraîner la désignation d'un juge d'instruction, précise Platini, qui avait déposé 2 plaintes simples en 2018 puis en 2021 dans le même dossier, respectivement pour dénonciation calomnieuse contre X, puis pour trafic d'influence contre Infantino, toutes 2 transmises à la justice suisse. La première avait été considérée comme prescrite et la seconde classée sans suite en octobre dernier. Michel Platini va parallèlement engager une procédure civile en responsabilité contre l'instance du football mondial pour obtenir la réparation de l'ensemble des préjudices liés aux manœuvres utilisées pour l'empêcher d'être élu président de la FIFA en 2015, dit-il. Et c'est la fin de ce bulletin des sports. Merci à vous de l'avoir suivi. Au revoir.
8: Bonjour à toutes et à tous. L'industrie est souvent présentée comme l'un des moteurs du développement économique. Pourtant, dans de nombreux pays africains, les matières premières continuent de quitter le continent sans être transformées localement. Alors que les débats sur la souveraineté économique, l'emploi des jeunes ou encore la création de richesses occupent une place croissante dans les politiques publiques, la Banque africaine de développement, l'Union africaine et l'Organisation des Nations unies pour le développement industriel ont publié l'indice de l'industrialisation en Afrique 2025. Quels sont les pays les plus industrialisés du continent? Que mesure réellement ce classement et surtout, que nous dit-il de l'état de la transformation économique de l'Afrique? C'est le sujet de ce numéro d'Au cœur de l'actu. Je suis Abdoulaye Wade à la présentation.
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8: Bienvenue à toutes et à tous. Avant d'analyser les enjeux de l'industrialisation en Afrique, encore faut-il comprendre ce que mesure précisément cet indice et ce qui explique les performances des pays qui dominent le classement. Je suis en studio avec Oumou Kalsumba. Pour en savoir plus, bonjour Oumou.
10: Bonjour Abdoulaye.
8: Qu'est-ce que l'indice de l'industrialisation en Afrique 2025?
10: Il s'agit d'un classement qui évalue le niveau d'industrialisation des 54 pays africains entre 2010 et 2024. L'indice prend notamment en compte la performance manufacturière, la diversification industrielle, les exportations des produits transformés, l'attractivité des investissements industriels, les infrastructures, le financement et l'intégration dans les chaînes de valeur selon la BAD. L'objectif est de mesurer la transformation productive réelle des économies africaines.
8: Quels sont les pays qui dominent le classement et pourquoi?
10: La principale nouveauté de l'édition 2025 est l'arrivée du Maroc Abdoulaye à la première place du continent devant l'Afrique du Sud, qui occupait historiquement cette position. L'Égypte complète le podium, tandis que la Tunisie conserve sa place parmi les pays les plus performants. Le Maroc doit notamment cette progression à la diversification de son appareil productif, à son industrie automobile et aéronautique, à ses infrastructures logistiques et à sa forte orientation vers les exportations manufacturières. Le rapport souligne également la progression de plusieurs pays africains de l'Ouest, notamment le Sénégal, la Côte d'Ivoire, qui figure désormais dans le top 10 continental. Le rapport met aussi en évidence de fortes disparités entre régions et appelle à renforcer les infrastructures, les corridors logistiques, le commerce intra-africain et les chaînes de valeur locales.
8: Merci beaucoup, Oumou Kalsumba.
10: Je vous en prie.
8: L'un des principaux enseignements du rapport est que l'industrialisation ne se résume pas à la présence d'usines. Elle repose aussi sur la capacité d'un pays à transformer ses propres ressources plutôt que de les exporter à l'état brut. En Côte d'Ivoire, depuis plusieurs années, les autorités cherchent à augmenter la part des matières premières transformées localement afin de capter davantage de valeur ajoutée. Emmanuel Trabi, directeur général de l'industrie au sein du ministère du Commerce et de l'Industrie de la Côte d'Ivoire, a accepté de nous parler. Bonjour M. Trabi.
11: Bonjour.
8: La Côte d'Ivoire a fait de l'industrialisation l'un des piliers de sa stratégie de développement. Quels progrès majeurs ont été réalisés ces dernières années dans ce domaine?
11: Des efforts ont notamment été faits dans le domaine de la transformation des matières premières. Vous savez que la Côte d'Ivoire est à la base un pays agricole avec d'importantes spéculations agricoles qui sont produites chaque année. Depuis 2016, le gouvernement a engagé des réformes qui ont permis de renforcer le cadre incitatif et donc d'attirer de nouveaux investissements, notamment des investissements étrangers, dans les filières comme le cacao, qui ont fait que Aujourd'hui, on a atteint des niveaux importants en matière de taux de transformation du cacao. Nous sommes aujourd'hui à plus de 46% du taux de transformation du cacao. Quand on sait que chaque année, par exemple, le pays produit plus de 2 millions de tonnes et les capacités installées sont aujourd'hui largement au-delà de l'objectif de 50% que le gouvernement a indiqué. Ce qui a fait d'ailleurs de la Côte d'Ivoire le premier pays broyeur de cacao au monde, même si il y a encore des efforts importants à faire pour tirer l'essentiel de la valeur ajoutée au niveau de cette spéculation.
8: Quel impact ces avancées industrielles ont-elles eu sur la création d'emplois, le développement des compétences et la valeur ajoutée produite dans le pays?
11: Ces efforts ont aujourd'hui permis de développer de nouvelles filières industrielles. Moi, je me souviens déjà dans les années 2014-2015, la Côte d'Ivoire importait, par exemple, si je prends le secteur des matériaux de construction, importait du ciment. Mais aujourd'hui, on a une capacité de production ou de broyage de ciment qui est largement au-delà de la demande nationale. On a plus de 20 millions de tonnes de capacité de production de ciment qui sont aujourd'hui installées. Et évidemment, ça a un impact sur la création d'emplois. Le secteur industriel aujourd'hui, le secteur qui crée le plus d'emplois. On a aujourd'hui près de 48% des emplois formels qui sont créés dans le secteur industriel dans le pays. Donc forcément, il y a un impact en termes de création d'emplois, mais en termes de réduction de la pauvreté, parce que on a également vu que la classe moyenne a effectivement augmenté de façon importante ces dernières années, justement grâce à la contribution du secteur industriel au niveau social.
8: Malgré ces progrès, M. Trabi, quels sont les défis qui restent à relever pour accélérer davantage l'industrialisation de la Côte d'Ivoire et renforcer la compétitivité de ces industries?
11: Il nous faut absolument arriver à transformer l'essentiel de ces productions, de ces matières premières agricoles au niveau local afin de créer plus de valeur ajoutée et d'intégrer donc toutes ces filières dans une chaîne de valeur beaucoup plus importante que ce que nous faisons aujourd'hui. Et puis, vous avez également une des grosses contraintes que nous avons aujourd'hui, c'est la contrainte des infrastructures industrielles. Beaucoup d'investisseurs frappent à la porte aujourd'hui du pays, mais nous n'avons pas toujours les capacités de répondre aux besoins de ces investisseurs parce que les infrastructures industrielles, notamment les zones industrielles, les zones franches, ne sont pas suffisamment développées et c'est un vrai challenge pour nous aujourd'hui. Et c'est la raison pour laquelle en 2022, le gouvernement a engagé une réforme qui fait qu'aujourd'hui, le développement des zones industrielles ne repose pas seulement sur le concours de l'État, donc du gouvernement, mais on fait aujourd'hui appel au secteur privé. Aujourd'hui, pour nous, la question du financement, notamment le financement long, pour le secteur industriel, est l'un des grands défis auxquels nous avons. Et puis, vous avez toutes les questions liées aux questions de technologie, d'innovation, qui sont aussi importantes.
8: Merci beaucoup, M. Trabi, d'avoir été avec nous.
11: Je vous en prie.
8: Peut-on réellement espérer créer davantage d'emplois et quelles leçons tirer des résultats de ce nouveau classement continental? Nous avons posé ces questions à Kwame Osadifo Onira, agrégé d'économie, consultant international et enseignant à l'Université de Kara au Togo. Bonjour, M. Onira.
12: Bonjour, M. Wad.
8: À la lecture du rapport, on observe que certains pays avancent plus rapidement que d'autres dans leur processus d'industrialisation. Selon vous, quels sont les facteurs communs aux pays les plus performants?
12: En matière d'industrialisation, vous voyez que les pays qui sont mieux classés sont des pays, effectivement, qui observent une transformation structurelle de leur économie. Donc, c'est des pays qui ont substantiellement amélioré leur capacité productive à travers l'amélioration du capital physique, capital humain, tout ce qui est développement du secteur privé, en investissant davantage dans la recherche et développement et qui conduit à l'innovation. Et c'est des pays également qui ont investi dans la réforme structurelle et institutionnelle visant à attirer beaucoup de capitaux étrangers. C'est des pays qui ont amélioré le financement de leur économie en effectivement agissant sur tout ce qui est risque et en investissant beaucoup dans le secteur agricole. Des investissements capitalistiques qui ont permis véritablement d'engranger plus de productivité, de rendement et qui permettent une transformation agro-industrielle. Et il y a aussi les questions de la gouvernance. violence que ces pays-là ont traité, ce qui permet définitivement aujourd'hui d'avoir des institutions qui sont de bonne qualité et ces institutions-là qui assurent la transmission entre les facteurs qui peuvent agir sur le développement et tout ce qui est croissance inclusive.
8: L'Afrique continue d'exporter une part importante de ses matières premières à l'état brut. Quels bénéfices économiques concrets pourrait-elle tirer d'une transformation plus poussée sur le continent ?
12: Absolument. Vous voyez, aujourd'hui, nous avons un bel outil sur le continent africain, sur la base de l'agenda 2063, qui est la zone de libre-échange continentale africaine, qui permet de développer un marché régional, un marché continental, un marché commun africain. Et donc, l'industrialisation vise essentiellement à créer de la valeur ajoutée, à produire des biens et services, à transformer nos produits locaux, que ce soit des mines, que ce soit les ressources naturelles, que ce soit les produits agricoles, et en créant plus de valeur ajoutée et en nourrissant plus de 1,4 milliard d'habitants sur le continent, et ce qui va permettre définitivement aux entreprises africaines de gagner en expérience et de commencer par exporter vers les marchés hors Afrique.
8: Merci beaucoup, M. Oussa Diffo Ounira.
12: Tout le plaisir pour moi.
8: C'était au cœur de l'actu avec Abdoulaye Wade à la présentation et Ferdinand Gougoua à la coordination. Merci à vous, chers auditeurs. À très bientôt sur BBC Afrique.
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13: Bonjour à BBC Afrique. Bien, en ce qui concerne la décision principale du gouvernement de la transition malienne concernant les grandes mobilettes dans les brousses à fonctionner, autrement dit à rouler. Vraiment, ce que je demande aux bourgeois, aux villageois et aux villageoises, respectons les mesures, respectons les lois. Rien ne vaut que la sécurité et la paix.
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14: Bonsoir, Pedro Koubalissa, le Mali. Le gouvernement malien, précisément sur le terrain, M. Assimi Goïta, a pris une décision un peu maladroite concernant les engins à deux roues pour lutter contre le terrorisme. En Afrique, les 80% de la population se déplace avec les engins à deux roues. Je demande pardon au gouvernement de trouver un autre système.
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15: Bonjour la BBC, bonjour les auditeurs. Je suis Lamar Andalaouba. Je vous appelle de Washington DC. Par rapport à la Guinée-Nongo, zone à haut risque. Les études de sol sont indispensables à l'urbanisme pour garantir la sécurité des constructions et prévenir les risques naturels. Donc, à Nongo, des fissures sont constatées sur le sol et sur beaucoup d'autres habitations. Et ce qui gère la Guinée somme aux habitants de quitter la zone. C'est tout à fait normal de protéger la vie des occupants, mais il faut agir pour soulager un peu ces éventuels déplacés. Trouver des logements pour eux. Enfin, sachez que l'urbanisation sauvage est une bombe à retardement pour les habitants. Excellente matinée à toutes et à tous. Merci.
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16: Bonjour la BBC, je suis Abakar Kamara en Guinée. L'annonce de nos autorités guinéennes, le résultat d'une élection communale et législative, rien n'est surprise. On s'attendait de ça bien avant la date de vote. Ce n'est pas une surprise, on s'attendait de ça. Et nous remercions l'ensemble des Guinéens qui ont

0: droits de l'homme. C'est 1 million pour le pays comme États-Unis. Combien de bébés qui ont été tués en la Palestine et en Iran? Là, c'est la réussite.
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2: Bonjour la BBC, bonjour la radio des 100 voix, bonjour chers auditeurs. Sano Wenza depuis Abidjan. Déguerpissement dans la commune de Koumassi. Les hommes politiques, vraiment, il faut qu'on fasse attention à eux. Aujourd'hui, moi j'ai confiance à une voiture sans frein, plus qu'à un homme politique. On a été déguerpi. La municipalité a été absente. On n'a pas vu de député. Surtout que c'est lui-même qui est le porteur de voix de la population. La population est dans le désarroi. Elle n'a pas été assistée. La population a été abandonnée totalement.
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3: Bonjour, je suis David Côte d'Ivoire, le déguerpissement à Abidjan. On brandit ces personnes pour jouer sur le sentiment des gens. Or, ces personnes, leur vie ont été sauvées de la mort. C'est ce qu'on ne dit pas aux gens. Depuis longtemps, la population rivière a été sommée de partir. D'autres même ont été indemnisés pour pouvoir quitter les lieux. Nous savons tous la pluie d'Abidjan s'annonce à grand pas. Tous ces déplacés et ces déguerpissements, ils seront indemnisés, relogés, ce qu'ils ne viendront pas dire sur les antennes. Ce gouvernement du président Ouattara lutte contre la pauvreté.
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4: Bonjour la BBC, je suis Augustin Abois. Je vous appelle de Yamoussoukro. Hier, un ami africain appelant des pays que je n'aime pas m'a interpellé en ces mots. Augustin Abois, que penses-tu de ce qui se passe au Sénégal et pourquoi tu n'en parles pas? À cet ami que j'ai connu grâce à la magie des ondes de la BBC, je voudrais répondre ceci. Je me tais sur le Sénégal parce que le Sénégal n'a de leçons démocratiques à recevoir d'aucun ressortissant et d'aucun pays d'Afrique francophone. Car, pour que cela soit possible, il fallait que ce qui a été possible au Sénégal soit d'abord possible dans ce pays. C'est au Sénégal qu'un président de cour constitutionnelle peut rembarrer un président de la République, plus enclin aux éloges dithyrambiques ailleurs. C'est seulement au Sénégal qu'après un vote, les résultats sont affichés devant chaque bureau sans que personne ne les défie. C'est encore au Sénégal qu'après un scrutin, les résultats défilent en bande sur un écran de télé pour empêcher toute manipulation. Mais c'est surtout au Sénégal qu'un inspecteur des impôts peut quitter son bureau pour battre un premier ministre en fonction et devenir président de la République. Nous devons juste apprendre du Sénégal. Car en matière de démocratie, ce pays est sur une montagne là où beaucoup crapahutent dans les vallées. Mais ça, j'ai dit, la lune brille, mais c'est le soleil qui éclaire. C'était mon cri de ce matin. Je vous remercie.
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5: Je suis mon Bablon d'Intomissou en République de Guinée-Conakry. Commune de la Magny, j'implore donc le bon Dieu quant à la protection des peuples d'Afrique contre la maladie Ebola et suite. Et il faudrait que l'on sache que c'est à partir des viandes sauvages que les Africains ramassent des maladies, car manque de contrôle au laboratoire avant la consommation de ces viandes de brousse. Et je souhaite que Dieu protège donc l'Afrique et le monde entier, car s'il faut que des malades attaquent les organisations internationales pour mettre fin aux interventions, c'est un grand danger pour l'Afrique et le monde entier. Unité et fraternité entre les fils d'Afrique en politique. Merci de la BBC Afrique.
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6: Bonjour la BBC, je suis Raoul Zapas, appel de Conakry. Tout en souhaitant bonne chance à toutes les équipes qui participent à cette Coupe du Monde, je voudrais contester la ségrégation dont fait l'objet l'équipe de la RD Congo pour cause d'Ebola. C'est une maladie connue de tous. Je pense que toutes les mesures sanitaires sont déjà prises, toutes les dispositions sont déjà prises pour que cette situation soit jugulée au sein du pays. Pourquoi alors cette équipe fait l'objet de ségrégation? Que ça s'arrête. On sache singulièrement à toutes les équipes africaines. Merci. Briller le drapeau africain au plus haut niveau du monde. Merci.
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0: Bonjour et bienvenue, c'est Profil, sur les airs d'un grand classique enregistré par l'un des chanteurs qui a le plus influencé la musique du XXe siècle, connu par des millions sous le nom du King, le seul, l'unique, Elvis Presley. Il est aujourd'hui le sujet de Profil. 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Plus de musique plus tard dans le programme, mais pour le moment, nous intéressons-nous à la biographie d'Elvis avec John.
1: Hello. Elvis Presley was born in the United States in Mississippi in 1935. His family was poor and work was hard to find. When Elvis was 15 years old, the family moved to Memphis with almost nothing.
0: Les années 30 étaient une période de crise économique et lorsqu'Elvis naît, le travail se fait rare. Sa famille est très pauvre et décide de déménager à Memphis dans l'espoir de trouver du travail. Memphis est alors considéré comme l'un des berceaux de ce nouveau son appelé rock'n'roll. Et c'est ici qu'Elvis, encore tout jeune, enregistre son premier disque.
1: Elvis wanted to make a record for his mother's birthday, so he went to the Sun Studios. The owner, Sam Phillips, was looking for new talent and liked Elvis's singing. They made a recording which was released in 1954.
0: Il voulait enregistrer un disque pour offrir à sa mère lors de son anniversaire. Et c'est au studio d'enregistrement qu'il a été remarqué par le propriétaire, un propriétaire qui a aimé sa manière de chanter et qui lui offre son premier contrat et son premier disque sous le label The Sun, une chanson qui deviendra rapidement un succès local.
1: And here it is. That's all right.

0: That's all right. Le premier disque d'Elvis Presley.
1: Elvis's music was different from anything that had come before, mixing blues and gospel with the new rock and roll.
0: C'était une combinaison explosive. Pour la première fois, on mélangeait les paroles religieuses du gospel et le blues qu'Elvis chantait lorsqu'il était adolescent à Memphis avec ce nouveau genre musical, le rock and roll.
1: Elvis made more records and began to appear on the radio. Then in 1955, he started to appear on stage and the fans went wild.
0: En effet, Elvis, c'était le chanteur, les disques, les passages à la radio, mais surtout les concerts. Et ce sont ces derniers qui ont engendré le phénomène Elvis. Une chose en particulier l'a rendu très populaire, mais parfois aussi très impopulaire.
1: His dancing.
0: Sa façon de danser, de bouger, un style provocateur, à moitié érotique, Elvis Presley explique.

0: Hi, this is Elvis Presley. I guess the first thing people want to know is why I can't stand still when I'm singing. Some people tap their feet, some people snap their fingers, and some people just sway back and forth. I just sort of do them all together, I guess.
1: Train, train.
2: Il dit que la première chose que les gens veulent savoir, c'est pourquoi il ne peut pas rester immobile lorsqu'il chante.
3: Why I can't stand still when I'm singing.
2: Et il décrit ensuite trois différentes actions que d'autres chanteurs font lorsqu'ils chantent. D'abord,
3: some people tap their feet.
2: Il y en a qui tapent du pied.
3: Tap their feet, and some people snap their fingers.
2: Et d'autres qui claquent des doigts.
3: They snap their fingers. And some people just sway.
2: Et enfin, ceux qui se balancent.
3: Yeah, sway. Back and forth.
2: Il se balance d'avant en arrière au rythme de la musique. Mais Elvis, lui,
3: he said, I just sort of do them all together.
2: Il les fait toutes en même temps. Pourtant, et bien que ce soit ses propres mots, cela ne rend pas justice à son incroyable jeu de scène. De son jeu de jambes, digne de celui d'un autre roi, Pelé, à son déhanchement sauvage, sans oublier les agenouillements au moment critique d'une chanson qui déclenchait la frénésie du public, Elvis fut décrit comme étant un outrage aux bonnes mœurs par une Amérique conservative, trouvant les danses du chanteur trop sexuelles, mais adulé par ses fans. Une chose est sûre, jamais rien de tel n'avait été vu jusqu'ici.
3: In 1955, Elvis got a new manager, Colonel Tom Parker, who arranged for him to leave Sun Records. He signed with RCA.
2: Le 10 janvier 1956, deux jours après son 21e anniversaire, Elvis rentre dans les studios du label RCA et enregistre ce qui deviendra une des chansons clés de la musique populaire du 20e siècle.
3: There was nothing like it at the time. Heartbreak Hotel. Wilson.

0: Well, I'm so lonely. I'll be just so lonely. I could die.
1: Après le succès de Heartbreak Hotel, la gloire d'Elvis est assurée. Il fait ses débuts à la télévision, peu de temps après. Seule ombre au tableau, la protestation grandissante contre ses danses. La pression est si grande que les caméramans de télévision ont pour ordre de ne filmer que sa tête et épaules pour éviter de montrer le tortillement de ses hanches.
2: But despite this, Elvis also developed a reputation for courtesy and politeness.
1: Exactement, c'est un mélange très étrange. D'un côté, l'artiste, considéré comme étant un provocateur dangereux par des parents américains déroutés, et de l'autre, le jeune homme poli aux bonnes manières.
2: And the fans could not get enough of him. Hit followed hit, and Elvis starred in several films.
1: En effet, il a eu de nombreux tubes et a été la star de plusieurs films. Mais il y avait une question dont tous les fans rêvaient d'avoir la réponse.
2: Are you in love?
1: Êtes-vous amoureux? Alors, Elvis?
3: Am I in love? No. I thought I'd been in love, but I guess I wasn't. It just passed over. I guess I haven't met the girl yet, but I will. And I hope I won't be too long, because I get lonesome sometimes. I get lonesome right in the middle of a crowd. Because I've got a feeling that with her, whoever she may be, I won't be lonesome no matter where I am.
1: Il a cru qu'il l'était, mais visiblement, il ne l'était pas.
2: He said, it just passed over.
1: Passed over est un groupe verbal souvent utilisé quand quelqu'un meurt. Tout comme les émotions d'Elvis, qui pensait être amoureux et qui se sont évanouis. Pourtant, il disait espérer rencontrer une fille.
2: I hope it won't be long.
1: J'espère que ce ne sera pas long.
2: 'Cause I get lonesome sometimes.
1: Parce qu'il se sentait seul parfois. En anglais, seul se dit lonely.
2: Lonely. Lonely.
1: Mais aux États-Unis, il n'est pas rare de dire lonesome.
2: Lonesome.
1: Un mot qu'Elvis utilisait souvent.
2: I get lonesome right in the middle of a crowd.
1: Il se sentait seul, même au milieu de la foule. Mais il pensait que lorsqu'il rencontrerait la fille faite pour lui, il ne se sentirait plus jamais seul.
2: I won't be lonesome no matter where I am.
1: Je ne serai plus jamais où que je sois seul, disait-il. Un message qui remplissait d'espoir le cœur des jeunes femmes de son public. Et toujours sur le sujet de la solitude, Elvis en chanson cette fois. Are you lonesome tonight?
2: Are you lonesome tonight?
4: Dude.

0: tonight.
1: Are you lonesome tonight? Êtes-vous seul ce soir par Elvis Presley?
2: Elvis developed a massive international following. His records and films were hugely successful all over the world. When he was called up into the American Army, his career was at its peak.
1: En 1958, Elvis est déjà une star mondiale, mais c'est surtout l'année où il est appelé à servir sa patrie sous les drapeaux. Un passage qui pourrait s'avérer désastreux pour sa carrière, mais Elvis est au contraire très heureux d'avoir apporté l'uniforme et est posté en Allemagne. Là-bas, il rencontrera celle qui deviendra 5 ans plus tard, Madame Elvis Presley. Il y restera 2 ans, mais sa popularité n'en souffrera pas à un tel point que, quelques semaines seulement après son retour, il est à l'affiche d'un film et que son premier disque d'après service militaire atteint directement la première place du hit-parade américain.
2: Yes, he was back, but things had changed. Instead of rock and roll, the songs were softer, ballads and love songs.
1: Il est maintenant passé à un répertoire rock and roll à celui des chansons d'amour.
2: And for a while, the hits kept coming.
1: Dans un premier temps, rien ne change. Les tubes s'enchaînent, ainsi que les films. Pourtant, au fil des années 60, le King s'use, les chansons et les films sont moins dynamiques, et le succès n'est plus au rendez-vous.
2: By 1968, Elvis's career was in the doldrums.
1: In the doldrums. Voulez-vous dire que sa carrière était au creux de la vague?
2: Yes, very badly. And Elvis seemed to have lost interest.
1: Mais tout ça va changer à Noël 1968. Sa carrière prend un nouvel envol grâce à un programme télévisé où il apparaît plein d'enthousiasme et où il est présenté comme le héros du rock'n'roll, un grand succès pour Elvis.
2: Just a month later, excited by the success of the television program, Elvis was back in the recording studios.
1: Et le nouveau disque gagne tout de suite les faveurs de la critique, le roi Elvis renaît de ses cendres, et ses chansons sont de retour en haut des hit parades. Une fois de plus, Elvis a changé de style, ses chansons sont désormais plus profondes et imprégnées de la réalité sociale du pays, comme dans ce titre de 1969, Dans le ghetto.
2: In the ghetto.

0: In the Ghetto, from August 1969.
1: Il fait également un retour triomphant sur scène où il reçoit les acclamations jointes du public et de la presse spécialisée. Malheureusement, au début des années 70, sa carrière connaît une nouvelle onde de choc.
0: The albums he released in the early 1970s were mainly recordings of his live concerts. They weren't as good as his studio work and were less popular.
1: Des albums constitués d'enregistrements sur scène moins travaillés et finalement moins populaires.
0: And Elvis had health problems too.
1: Des problèmes de santé qui vont lui faire prendre beaucoup de poids et qui vont engendrer des spéculations sur sa dépendance aux médicaments.
0: In 1973, he got divorced.
1: Son mariage collapse, et bien qu'il continue à se produire sur scène, il est maintenant clair qu'Elvis est malade, obèse, ne pouvant plus articuler, oubliant les paroles de ses chansons, parfois même s'écroulant sur scène.
0: On the 16th of August 1977, Elvis died. The cause of death was said to be heart failure. The king of rock and roll was dead.
1: Le roi est mort. Mais sa place, non seulement au panthéon des artistes de variété, mais également dans l'histoire de la société du XXe siècle, est indiscutable. Elvis aura joué dans 31 films, il aura eu 94 entrées dans les hit-parades américains, dont 18 chansons et 9 albums numéro 1. Il recevra 110 disques d'or et de platine, à titre posthume, plus que n'importe qui d'autre. Il était le premier artiste à avoir vendu plus d'un milliard de disques, et il en a vendu, depuis sa mort, environ 100 millions. Il est toujours et incontestablement le chanteur solo rock'n'roll à connaître un tel succès. On se quitte avec le King Elvis Presley dans
0: Hound Dog.

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3: Bonsoir à tous dans vos journaux de ce mardi 9 juin, la suite de notre série consacrée aux jeunes et à la démocratie en Afrique. Des jeunes qui ne manifestent pas toujours dans les rues quand il s'agit de se faire entendre, on l'entendra. On est aussi en RDC aujourd'hui où le projet de réforme constitutionnelle divise jusqu'au sein des confessions religieuses. Jean-Noël vous racontera depuis Kinshasa. Pas de coupe du monde anti-américaine pour la mascotte du Sénégal. La faute au refus de visa alors que les Lions de la Teranga participent à la coupe du monde de football. Les supporters et des journalistes sont aussi concernés. C'est la déception. Et puis, restez avec nous dans un cadre, le Focus AL Plus, consacré aujourd'hui à l'interdiction faite aux motos de circuler dans les zones rurales du Mali. Vous avez le programme. On commence tout de suite par votre Flash Info.
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3: Et ce soir, c'est avec Kosevi Tiasso. Bonsoir Kosevi.
4: Bonsoir Réliou Koubakin, bonsoir à toutes et à tous. Le président américain Donald Trump a affirmé que les négociations avec l'Iran sont dans leur phase finale et qu'un accord pourrait être conclu d'ici 2 à 3 jours. Sur place, Téhéran a annoncé la fin de son opération militaire, tandis que Israël a également cessé ses attaques directes contre l'Iran. Au Liban toutefois, les combats se poursuivent. Des frappes israéliennes ont fait au moins 8 morts dans la ville de Tyr. Donald Trump appelle à une cessation immédiate des hostilités dans l'espoir de parvenir à un règlement plus large du conflit régional.
3: La France a annoncé de nouvelles sanctions visant des responsables israéliens liés à la colonisation et aux violences en Cisjordanie occupée.
4: Oui, le ministre israélien des Finances, Bezalel Smotrich, est désormais interdit de territoire français aux côtés de 4 responsables d'organisations de colons et de 21 colons violents. L'annonce a été faite par le chef de la diplomatie française, Jean-Noël Barrot. Bezalel Smotrich devient le 2e membre du gouvernement israélien frappé par une telle mesure après le ministre de la Sécurité nationale, Itamar Ben-Gvir.
3: Au Soudan du Sud, la faim pousse des familles à survivre avec des feuilles.
4: L'ONG Save the Children alerte sur une crise alimentaire dramatique dans ce pays où des familles sont contrainte de manger des feuilles et des plantes sauvages pour survivre. Dans l'état du Jonglei, particulièrement touché par les violences, les mères parcourent de longues distances à la recherche de nourriture pour leurs enfants. Près de 8 millions de personnes sont, soit 2/3 de la population, sont menacées par une grave insécurité alimentaire. La reprise des affrontements entre forces gouvernementales et groupes d'opposition aggrave la situation, tandis que la saison des plus fait craindre une détérioration supplémentaire.
3: Et l'organisation Save the Children qui appelle la communauté internationale à renforcer son aide pour éviter une catastrophe humanitaire de plus grande ampleur. Sur un autre front, à présent, l'UE veut renforcer les sanctions contre Moscou et combler les failles.
4: C'est ce que demande la chef de la diplomatie européenne, Kaya Kallas, et qui appelle l'Union européenne à renforcer ses sanctions contre la Russie et à combler toutes les failles existantes. Une enquête journalistique en Irlande fait état d'exportation d'alumine vers la Russie malgré les sanctions. L'alumine est un matériau qui pourrait être utilisé par l'industrie de l'armement russe. Selon Kaya Kallas, aucun produit européen ne devrait contribuer à la fabrication d'armes utilisées contre les civils ukrainiens.
3: Cette déclaration de Kaya Kallas qui intervient au moment où l'Union européenne présente son 21e paquet de sanctions contre la Russie depuis le début de la guerre en Ukraine en 2022.
4: Oui, l'Union européenne souhaite notamment interdire l'entrée de son espace aux anciens combattants russes ayant participé à la guerre en Ukraine. Et Bruxelles envisage également de suspendre le mécanisme d'ajustement lié au plafonnement du prix du pétrole brut russe. Et ces propositions s'inscrivent dans le cadre du 21e paquet, comme vous l'avez dit, de sanctions préparées par l'Union européenne. Et selon l'UE, les sanctions déjà imposées auraient coûté près de 1500 milliards d'euros à l'économie russe. Par ailleurs, les dirigeants de 8 pays nordiques et baltes ont réaffirmé ce mardi leur soutien à l'adhésion de l'Ukraine à l'Union européenne, réunis à Tallinn lors d'un...
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4: Sommet régional, les chefs de gouvernement suédois, norvégiens, finlandais, danois, islandais, lituaniens, lettons et estoniens ont adopté une déclaration commune en présence du président ukrainien Volodymyr Zelensky. Ils demandent l'ouverture sans délai de l'ensemble des chapitres de négociations dès le mois prochain avec l'Union européenne.
3: Merci à vous, Kosevi Tiasou. Il est 17h05 en temps universel. La suite de ce journal.
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3: La suite de ce journal avec la suite de notre série sur la jeunesse africaine et la démocratie. Nous avons vu dans nos précédentes éditions que les jeunes, bien que majoritaires sur le continent, se déplacent très peu vers les bureaux de vote, mais de plus en plus ils s'expriment sur la gouvernance de leur pays, soit en manifestant dans les rues ou bien de manière virtuelle. Un dossier présenté par Étienne Gatanazi.
6: Quand le gouvernement de la présidence tanzanienne Samia Suluhu Hassan s'est montré de plus en plus dur vis-à-vis de toute tentative d'ouverture sociale, de nombreuses personnes sont descendues dans la rue. Pour l'étudiante Bayo Akili, c'est l'illustration d'une rupture claire dans la culture tanzanienne.
7: Nous avons été éduqués avec cette idée de ne pas remettre en cause l'autorité. Lorsqu'une personne qui incarne l'autorité parle, tu l'écoutes. Nous ne sommes pas connus pour nos manifestations. Nos voisins, oui, mais pas nous.
6: Avec Christine Hakenesh, Godfrey Bonankansa a mené une étude pour le compte du projet interdisciplinaire Les grandes tendances en Afrique, financé par des fonds fédéraux allemands. Selon lui, l'espace virtuel offre une multitude de possibilités lorsqu'il s'agit de diffuser des informations politiques ou de mobiliser les gens.
8: Les réseaux sociaux semblent être un bon moyen de donner du poids à des causes communes. Par exemple, si je parle du chômage, une autre personne peut rebondir et cela déclenche rapidement une vague de réactions sur X, par exemple.
6: Beaucoup d'internautes en Tanzanie s'expriment sous couvert d'anonymat, mais des personnalités issues de la diaspora peuvent aussi parfois compter sur la solidarité de militants issus d'autres pays de la sous-région. Un coup d'œil dans l'histoire récente du continent montre le potentiel de cette interconnexion, mais aussi ses limites. En 2015, des activistes congolais se sont inspirés des manifestations au Sénégal et au Burkina Faso. Joschka Philips, sociologue basé à Bayreuth, dans le sud-ouest de l'Allemagne.
9: Il existe de nouvelles ressources ou de nouveaux répertoires à partir desquels les mouvements jeunes peuvent travailler. Le problème, c'est qu'on arrive toujours à un moment où ces mouvements deviennent vulnérables. Les États et les gouvernements ont appris à identifier les contestataires, y compris sur les réseaux sociaux, ce qui leur permet ensuite de les réduire au silence.
6: La démocratie numérique ne permet peut-être pas des transformations dans la vie réelle, dit l'étudiante Mbayo Akiri à Dar es Salaam. Mais au fond de nous, nous changeons. Et si l'occasion se présente, nous agirons peut-être différemment.
3: Dossier à retrouver sur notre site internet dw.com/français. Le titre de notre article, comment la jeunesse africaine veut sauver la démocratie. Là où les jeunes en Afrique attendent aussi des réponses du gouvernement, c'est au sujet de la problématique de l'insécurité alimentaire. Le FMI avertit aujourd'hui que 63% des Nigériens étaient encore pauvres l'an dernier. Plus de 27 millions de personnes ont été confrontées à l'insécurité alimentaire au cours de l'année écoulée dans le pays. Le Fonds monétaire qui distribue tout de même, c'est bon point à Abuja. D'après le FMI, le gouvernement de Bola Tinubu a mené ces 3 dernières années des réformes vigoureuses qui ont permis d'améliorer les résultats macroéconomiques et de renforcer la résilience du pays. Notez toujours au Nigeria qu'une épidémie de choléra qui a débuté en mai dans l'état de Borno, c'est dans le nord-est du pays, a fait au moins 74 morts. D'après MSF, on enregistre 7850 cas suspects.
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8: En République démocratique du Congo, le projet de réforme constitutionnelle initié par le pouvoir divise les confessions religieuses, alors que les églises du réveil évangéliste et pentecôtiste y voient un projet favorable au peuple congolais. L'église catholique, pour sa part, insiste sur le respect des acquis de la démocratie, une divergence qui intervient alors que le processus de réforme de la constitution est en cours. Celui-ci devra passer par un référendum et la proposition de loi référendaire approuvée le 27 mai dernier par l'Assemblée nationale vient d'être largement adoptée ce mardi par les députés nationaux. Les explications de Jean-Noël Bamoisé de notre bureau à Kinshasa.
11: Les églises du réveil soutiennent une initiative que le pouvoir justifie par le fait que la constitution en vigueur depuis février 2006 ne serait plus adaptée aux réalités et aux besoins institutionnels actuels de la RDC. L'archevêque Évariste Ejibaya Mampia, président des églises du réveil au Congo, explique les raisons de son soutien à ce projet.
12: C'est pour question de souveraineté de notre territoire. C'est aussi le problème de gouvernance. Troisièmement, c'est pour les questions de développement et le bien-être de nos populations. Ça va changer quelque chose parce que il y a possibilité de jouir convenablement des richesses du pays.
11: La conférence épiscopale nationale de la RDC, la CENCO, ne s'est pas encore exprimée clairement sur la question, mais le conseil de l'apostolat des laïcs catholiques du Congo, le CALCC, rappelle que l'église a toujours prôné la protection des acquis de la démocratie. Faustin Onombili est le président du CALCC.
13: L'église a toujours soutenu que la constitution actuelle est le socle de notre jeune démocratie. Aussi, l'Église a toujours appelé au dialogue et à la sagesse. L'Église catholique a toujours rappelé aux gouvernants que le pouvoir est un service. L'Église a toujours rappelé que les laïcs catholiques que nous sommes et toute personne de bonne volonté vivant en RD Congo est appelée à la vigilance citoyenne.
11: La position claire de l'Église catholique sera connue avant la fin de ces mois, selon le président du CALCC. Par ailleurs, l'opposition accuse le président Félix Tshisekedi de préparer un coup d'État constitutionnel. La coalition Article 64 devait déposer ce mardi une plainte dans ce sens, mais elle l'a reportée pour se concentrer sur un sit-in qu'elle organisera vendredi devant le siège du Parlement. Jean-Noël Bamoisé à Kinshasa pour la Deutsche Welle.
8: Et je vous rappelle que l'opposant Moïse Katumbi s'oppose à cette réforme constitutionnelle. La constitution n'est pas une chemise que l'on change à volonté, dit-il dans une interview exclusive. Je vous invite à aller voir la vidéo sur TikTok ou sur YouTube si ce n'est pas encore fait.
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8: En bref, le président béninois a poursuivi sa tournée ouest africaine entamée la semaine dernière au Guadagne et cette semaine au Sénégal, au Mali et en Guinée-Bissau au menu des échanges, coopération économique et coopération sécuritaire. Il a été reçu cet après-midi par le chef de la transition malienne, Assimi Goïta. Le nouveau président béninois a été reçu déjà ce matin par son homologue sénégalais. Le Sénégal, où la presse évoque aujourd'hui la condamnation hier d'Emmet Coranique, Serigne Kadim Baké, à 20 ans de prison pour viol et pédophilie. Celui-ci était poursuivi pour des faits remontant en mai 2023, lorsqu'il a violé 28 écoliers mineurs de l'école où il enseignait. Serigne Kadim Baké s'était rendu en juin 2023 à la police de Touba après plusieurs semaines de fuite. La principale cause des conflits pastoraux au Nigeria est la méfiance entre les communautés de différentes confessions. C'est du moins la conclusion de la dernière étude du Centre de recherche en sciences sociales de Berlin, menée sur 20 ans. L'enquête révèle également qu'environ 35% des conflits pastoraux recensés en Afrique ont eu lieu au Nigeria. Les explications de Diaruga Aziza Baldé.
14: Les spécialistes attribuent souvent les conflits pastoraux à la raréfaction des terres et aux épisodes de sécheresse. L'étude publiée par le Centre de recherche en sciences sociales de Berlin identifie désormais une autre cause, la méfiance croissante entre populations de confessions différentes. Parmi les exemples, il y a l'état de Kaduna au nord-ouest du pays. La cohabitation entre agriculteurs majoritairement chrétiens et éleveurs musulmans intensifie les tensions sur le terrain. Professeur Ruud Koopman est le directeur de recherche Migration et Intégration du centre qui a mené l'enquête.
15: C'est là où des éleveurs musulmans côtoient des agriculteurs majoritairement chrétiens que l'on observe le plus grand nombre d'affrontements violents.
14: Ces violences ont fait près de 15 000 morts au Nigeria depuis 2010. Elle constitue aujourd'hui l'une des crises sécuritaires les plus meurtrières du pays, juste après l'insurrection de Boko Haram. Une situation qui inquiète la juriste Gloria Mabayam Balasson. Elle appelle les autorités à agir pour éviter que ces tensions ne soient exploitées par des groupes extrémistes.
16: Ces menaces sont réelles. Il serait utile que le gouvernement se dote d'un programme et d'une stratégie claire pour empêcher le recrutement de nouvelles personnes par les groupes terroristes.
14: L'étude se penche enfin sur les solutions pour instaurer une paix durable. Là encore, elle se démarque des approches classiques de résolution des conflits, souvent centrées sur les questions foncières. Les experts du centre mettent avant tout l'accent sur le renforcement de la confiance entre les communautés. Ils recommandent le recours à des médiateurs locaux, le développement de projets communautaires communs et une plus forte implication des autorités traditionnelles et religieuses.
8: Merci à vous, Djaruga Aziz Baldi. On l'a appris aujourd'hui, le Burkina Faso suspend aujourd'hui deux associations dont la coordination des jeunes musulmans pour troubles à l'ordre public. La suspension dure 3 mois. Vous écoutez le programme en français. 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Il est 17h15 en temps universel. 2 heures de plus ici à Bonn.
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8: Il est désormais interdit d'aller en moto dans les zones rurales du Mali. La décision a été prise mercredi dernier et on en parle dans le Focus Sahel Plus de cette semaine. Alors concrètement, d'après cette décision, la circulation des motos est interdite sur tous les territoires, hormis la capitale Bamako et les chefs-lieux de région, de cercle et d'arrondissement. Bonsoir Nafissa Amadou.
18: Bonsoir Elie Koubakin, bonsoir à toutes et à tous.
8: Alors avec vous, on essaie d'aller plus loin sur ce sujet. D'abord pour commencer, allons un peu plus dans les détails Nafissa. De cette décision, vous l'avez lu, que dit l'arrêté présenté à la télévision publique malienne?
18: Eh bien, l'arrêté dit que les motos de 125 cm cubes et plus sont interdites de circulation en dehors des grandes agglomérations sur le territoire malien. Dans un autre communiqué, le gouvernement malien a aussi suspendu l'importation, le transit, la commercialisation, la vente et la distribution à titre gratuit de ces motos. Et hier lundi, le ministre malien du commerce a rencontré des opérateurs économiques pour leur expliquer cette mesure.
8: Alors la décision fait beaucoup réagir au Mali, on sera à Bamako tout à l'heure, mais pourquoi le gouvernement malien décide de s'attaquer aux motos et pourquoi à ce type de moto?
18: Eh bien, parce que dans le centre et le nord du Mali, les djihadistes utilisent les motos pour se déplacer rapidement sur de longues distances et contourner les routes contrôlées par l'armée. L'utilisation des motos permet aussi à ces groupes djihadistes d'attaquer puis de disparaître très vite. Lors des récentes attaques d'avril au Mali, les djihadistes du Jinim ont ainsi eu recours à des motos. C'était aussi le cas lors de l'attaque de l'aéroport de Niamey, c'était en février dernier.
8: En réalité, Nafissa, la moto, on le voit, est devenue une arme logistique.
18: Oui, les attaques se font souvent en colonnes de dizaines de motos et elles permettent une guerre mobile difficile à contrer. C'est pour cela que l'État malien cherche à casser cette mobilité. Le choix des motos 125 cm cubes et plus n'est pas dû au hasard. Il repose sur des raisons techniques et pratiques. Ce sont des motos plus rapides, plus résistantes et adaptées au terrain difficile dont le sable et la brousse. Ces motos peuvent transporter plusieurs personnes, deux voire même trois combattants, mais aussi porter du matériel dont des armes et des munitions. Alors certes, les groupes armés se déplacent à moto, mais cela ne justifierait pas l'interdiction de leur usage. C'est en tout cas ce qu'estime Moussa Bobo. Il est historien spécialiste des questions de sécurité, défense et stratégie.
19: S'il y a une faille dans le dispositif de surveillance territoriale, on ne doit pas amputer ça aux motos. Donc moi, je crois que les terroristes ont un mode opératoire très bien connu quand ils viennent à bord des motos. Ils ne viennent jamais deux ou trois, c'est une colonne qui vient toujours. Est-ce qu'il y a des convois de motos pareils qui partent à destination de l'hôpital? Est-ce qu'il y a un dispositif aussi important de motos qui va comme ça vers des écoles? Je doute fort. Donc je crois que le distinguo entre La moto terroriste et la moto sociale, elle est perceptible, elle est connue, elle est facilement identifiable.
8: Alors, on l'a dit tout à l'heure, la décision est diversement accueillie au Mali. On précise que c'est une suspension d'un an renouvelable.
18: Oui, mais suffisamment pour qu'elle se heurte au scepticisme des Maliens des zones rurales. C'est du moins ce que l'on peut entendre dans ce sujet de notre correspondant à Bamako, Mahamadou Kane.
20: Cet habitant du cercle de Bandiagara, dans le centre du pays, a préféré rester anonyme. Selon lui, il sera difficile d'appliquer cette mesure dans sa localité. Oui, ce sera difficile parce que dans le pays d'Ogon, ce sont ces motos qui sont adaptées à notre environnement. Nous vivons dans des zones montagneuses avec des routes faites de pentes et des rampes raides. Elles sont d'une grande utilité. Tout le monde les utilise. Les motos de grosses cylindrées remplacent même les ambulances dans notre zone pour transporter les malades vers les centres de santé. Dans la ville de Mopti, toujours dans les centres, l'inquiétude se lit sur le visage des propriétaires de motos de grosse cylindrée. Ils partent régulièrement dans les villages avoisinants à moto pour mener leurs activités en lien avec l'agriculture, l'élevage ou la pêche. Cet habitant de Mopti salue pour sa part la suspension de motos de 125 cm3 au-delà des grandes villes pour des raisons de sécurité. Mais il se soucie des conséquences que cette interdiction pourrait engendrer. Nous passons de village en village au quotidien pour mener nos activités. Mais depuis l'annonce de la suspension de la circulation de motos de grosse cylindrée, la plupart d'entre nous avons déposé nos motos. Moi, j'ai livré du pain à plusieurs habitants des villages éloignés de la ville de Mopti. Les motos de grosse cylindrée sont utilisées par les groupes armés qui y voient un moyen de se déplacer facilement partout sur le territoire afin d'y mener des attaques terroristes. Mais aussi par les populations qui vaquent à leurs occupations quotidiennes avec ces engins à deux roues réputés pour leur robustesse pour subvenir aux besoins de leur famille à défaut de disposer des moyens de locomotion alternatifs. Mahamadou Kane à Bamako pour la Deutsche Welle.
8: Et on l'a entendu hein, dans l'élément de Mahamadou Kane, les motos jouent un rôle très important dans les zones rurales, souvent dépourvues de moyens de transport en commun et où tout le monde ne peut pas s'acheter un véhicule. C'est aussi un moyen pour les jeunes de travailler comme moto-taxi. L'idée du gouvernement malien est simple, si on limite les motos, on limite la capacité des groupes armés à se déplacer et attaquer. C'est donc une stratégie Nafissa qu'on retrouve aussi dans d'autres pays du Sahel.
18: Oui, comme le Burkina Faso, ces mesures concernent des zones sensibles, hein, notamment dans l'Est, le Sahel, le Nord ou encore le Centre-Nord. Et dans ces zones, la circulation de motos est toujours interdite. Et parfois, pour acheter une moto de gros cylindrée, il faut même une autorisation. Au Niger aussi, les autorités ont décidé dans certaines régions hein, d'interdire ou de restreindre la circulation des motos. À Tawa, par exemple, en avril dernier, l'administrateur délégué de la ville a décidé de restreindre la circulation des taxis-motos et des tricycles. Désormais, ces engins ne peuvent plus sortir des limites de la ville. En plus de Tawa, il y a la région de Dosso qui est concernée aussi par l'interdiction des motos, mais il y a aussi Tillaberi. Tillaberi qui est la région la plus touchée par le djihadisme au Niger. On écoute cet acteur de la société civile nigérienne.
21: Les 13 départements que compte la région de Tillaberi, il n'y a pas un seul département dans lequel les motos circulent librement. Soit qu'il y a des restrictions, soit les motos sont interdites carrément de circuler. Quoi. Maintenant, quand vous prenez même le chef-lieu de la région qui est Tillaberi, on ne parle pas des villages environnants, mais des quartiers dans lesquels il est interdit, strictement interdit de circuler à moto. Donc c'est en ce moment-là que la jeunesse, c'est-à-dire ceux qui font kabou-kabou, ont décidé de passer au tricycle, comme on l'appelle à des détails ici, ou d'autres ont acheté des taxis, donc voilà.
18: Kabou Kabou, hein, dont parlait tout à l'heure l'acteur de la société civile nigérienne, il s'agit des motos-taxis. Eh bien, Reliou, l'interdiction de circulation des motos vise la sécurité, oui, mais elle pénalise fortement certains acteurs essentiels comme les enseignants, des enseignants qui vivent en ville ou dans un autre village et qui doivent se déplacer chaque jour, mais aussi les agents de santé. Vous savez, les centres de santé sont souvent éloignés et difficiles d'accès. Les infirmiers utilisent les motos donc pour les visites dans les villages, pour transporter des médicaments et même même pour l'évacuation des malades.
15: Alors, même si les États du Sahel ont adopté cette stratégie d'interdire les motos pour limiter les risques d'infiltration et prévenir d'éventuelles attaques, elles n'empêchent pas les djihadistes d'agir.
18: Oui, c'est pour cela d'ailleurs que le spécialiste des questions de sécurité, défense et stratégie, Moussa Bobo, demande aux autorités, que ce soit au Mali, au Niger, au Burkina Faso, de plutôt miser sur les renseignements que de réduire la mobilité des citoyens.
19: Les chefs des villages sont des personnes les mieux indiquées pour fournir le renseignement à l'État, même dans des zones où les forces de défense et de sécurité ne s'y trouvent pas. Mais du moment où ces populations locales, y compris leurs chefs, se sentent marginalisées, méprisées et même opprimées, alors on ne pourra jamais venir à bout de cette menace.
18: Il y en a qui coopèrent avec les autorités, avec l'armée, mais qui sont de l'autre côté aussi victimes de représailles de la part des terroristes. Donc, qu'est-ce qu'il faut faire?
19: Ça montre la suffisance, l'absence de l'État dans des zones où sévissent les menaces terroristes. Il faut la présence de l'État. Et quand je dis présence de l'État, c'est d'abord le développement qui va suivre. Et quand le développement est là, ce qui est sûr, c'est que les forces de sécurité et de défense seront là. La menace terroriste, elle est localisée. Les États ont la troisième dimension avec des appareils d'observation, notamment les drones, notamment les hélicoptères et tout. Mais qu'est-ce qui explique qu'ils n'arrivent pas à repérer des terroristes qui viennent en vague? Et on pense qu'on doit interdire les motos. Non. Je crois que les États doivent chercher plutôt à corriger leurs failles au lieu de chercher plutôt des boucs émissaires.
18: C'était donc l'analyste Moussa Bobo, l'analyste sécuritaire et défense et stratégie. Alors, il faut toutefois dire que selon l'initiative mondiale contre la criminalité organisée transnationale, JITOC, peu d'éléments donnent à penser que ces interdictions de circulation des motos entravent les activités des groupes armés ou bien leur capacité à se procurer des motos.
15: Alors justement, au sujet de cette mesure, le directeur général en charge du commerce au Mali s'est exprimé sur la télévision publique hier. Alors, d'après lui, la décision s'inscrit dans le cadre, on l'a dit, de la lutte contre le terrorisme et son financement. Il a estimé que ceux qui ont des stocks de motos gros cylindrés doivent les déclarer dans un délai de 90 jours, Nafissa.
18: Mais le problème, c'est que les motos de cylindre inférieurs ont connu une hausse des prix et selon le ministre du Commerce au Mali, rien n'indique que les groupes djihadistes ne vont pas se tourner vers ce type de motos parce que c'est ça aussi. Et le directeur général du commerce a dit que l'État comprend que cette décision peut avoir des conséquences, mais elle est, selon toujours le directeur général du commerce, mais qu'elle est capitale, on l'a dit, pour protéger la nation, pour protéger le Mali. Et c'est le même discours dans les autres pays, le Mali, le Burkina Faso et le Niger.
15: Merci à vous, Nafissa Amadou, pour ce dossier, pour toutes ces précisions. Le Mali aussi qui décide de suspendre les activités d'orpaillage selon un communiqué publié sur les réseaux sociaux aujourd'hui. La suspension commence à compter du 15 juin et restera en vigueur jusqu'au 30 septembre. Merci d'avoir suivi ce journal. Le prochain, c'est demain à partir de 7h en temps universel. Pour l'heure, il est 17h pile, 27 minutes TU.

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5: Dit 10 mars 2026, deux jours après la journée internationale des droits de la femme, pour nous dans YouJob, l'heure est arrivée de parler davantage de femmes et des exploits qu'elles réalisent. Lelo Nazoyamba, une très grande dame, elle est dans l'ombre, mais ses œuvres partent plus loin. On parle de celle qui est derrière...

0: plusieurs œuvres qui font parler. Notre invité du jour a effectué ses débuts remarquables dans les cinémas, les 7e art, avec plusieurs courts-métrages, dont le plus célèbre Eawa, qui est un film qui a reçu des prix à l'international à travers plusieurs festivals. Aujourd'hui, elle marque les esprits puisqu'elle réalise une série à succès qui a vraiment mis tout le monde d'accord sur Mabouké TV, Mariée et Seule. Alors, elle s'appelle Deborah Bassa Kabambi, Aza cinéaste, réalisatrice, un grand nom. On parle de femmes en mars, on parle de ce qu'elles font et on quitte parfois les mondes corporate, on va dans les cinémas et on va vraiment découvrir beaucoup de choses avec elle. Et comment est-ce qu'a commis Essika Azali, qu'est-ce qu'elle a fait et comment est-ce qu'elle a réussi à faire ce qu'elle fait. On va tous avoir un épisode d'Y aller le et voir même déçu derrière succès à Mariée et Seule. Deborah Bassa Kabambi, bonsoir, bienvenue dans YouTube. Ouais, vraiment un grand plaisir et un grand honneur pour la UFM pour la qu'on recevoir you. En tout cas, félicitations d'abord en tout cas pour les succès de Mariée et Seule. Voilà, c'est quand même Marbe Bélé, un grand travail aussi. On a aimé la première saison, deuxième saison est aussi la peine vendredi, la minute chaude aux autres dégustés. Résulté à succès, critique, positif, commentaires qui viennent un peu de partout. En tout cas, saison 2 est silly. Et qu'est-ce que quand même en tant que réalisatrice, comment tu t'y sens après cette aventure?
1: Écoute, je suis très heureuse. Parce que tu sais, œuvre Union sur Earth Tchak en mon place. Le but, c'est vraiment arriver à transmettre parce qu'on a voulu à nos téléspectateurs, encore aux spectateurs. Et le but, il y a Mariée et Seule, a vraiment été atteint. Atteint au niveau où il fallait convaincre un plus grand nombre, proposer quelque chose de qualitatif, présenter des acteurs, en tout cas, sous un autre angle qu'on a l'habitude de voir, montrer vraiment qu'ils valent acteurs coquilles au niveau international et porter le message de Mariée et Seule aujourd'hui, en tout cas tout public a saisi le message, que ça soit au niveau de la première saison comme de la deuxième saison. Moi, je suis très heureuse du travail, très heureuse des acteurs, en tout cas de manière générale, je suis satisfaite.
0: Ça fait énormément du bien parce que Parcours Reza Moulaye, je l'ai dit ici, quand même, tu as fait un grand travail déjà. Film Isalie Bélé, on parle notamment d'Awa qui a reçu une réception critique très positive à l'international, festival à Libanambo, Kozob a pris. Mais après, Tomoni Kozoni vraiment Naïssal et Lia Congo, servir public congolais avec Mariée et Seule, en tant que réalisatrice, on voit que c'était vraiment... La cible, c'était vraiment le public congolais. Décision on a et où t'as qui va.
1: C'est bien ce que tu as dit. J'ai commencé il y a longtemps dans le cinéma, mais tu sais, t'osant encore d'un niveau que la culture n'est pas si avancée que ça dans notre pays. Et mes œuvres, ceux qui m'ont tourné peut-être au coin de la rue, mon film Awa ou encore Harmonica, je ne sais pas moi, Donc moi, ce que je voulais, c'était de proposer quelque chose au grand public, montrer que on peut plus que ce que vous voyez, tout simplement. Voilà, peu importe, même avec le moyen de bord, offrir quelque chose de qualitatif. Donc je m'étais vraiment donné cette mission-là avec cette œuvre. Bien que c'était en collaboration avec Mabouké TV, mais n'est pas s'arrêter dans autres habitudes de voir, aller apporter vraiment le côté cinéma dans cette série. Et pour moi, c'était ça le gros challenge. Et tant mieux, ça a bien réussi. Donc moi, je voulais vraiment présenter au public Oyo Tozala qu'on a l'habitude de dire ça là, mais qui n'est pas connu du grand public. Tu voyez-vous, on a des festivals, mais public est capitalisé. Il fallait aller vers ce public-là. Donc la chaîne l'initier et la chaîne Mabouké réunit énormément de familles chaque soir pour suivre de séries. Pour moi, c'était déjà un bon partenaire pour cette démarche. Donc on a proposé la série et ça a été bien accueilli au niveau du public.
0: La série a été très bien accueillie. On parle de ses succès immenses, mais c'est une femme qui réalise cette œuvre-là. On en a pas assez, en tout cas, ces femmes qui produisent des films, des séries. Déjà, quand on voit réalisateurs, même au niveau international, c'est des hommes, hein. Mais bah, les gars, bah, réalisateurs, il y a des femmes, mais surtout, bah, nous, classés, bah, nous, bah, réalisateurs, entre Bassina, Mibali, Mini, Mini, Zara, Mibali. Ouais, en tout cas, on t'a rencontré des missions là-dessus. Bassi Bazali. Mais Bassi Bazali, vraiment.
1: Oui.
0: Bassi Bazali est belé, puis n'est-ce surtout, on t'a rencontré film, surtout, on t'a rencontré Christopher Nolan, bah, James Cameron, mais, Bassi Bazapé, mais Bazali, vraiment, le roi, la Mibali, t'es encore plus, na pays, na biso, ah, ouais. Mais, ni n'est-ce pas, fixé, à y a marié seul. Est-ce que ça, parce que, ils ont parce qu'ils ont la réalité de vivre. Ils ont la réalité de vivre. Est-ce qu'ils ont parce qu'ils ont touché à moi signé à réaliser manière il y a qu'on rendre scénario là ou il y avait quelque chose d'autre derrière.
1: D'une part oui, tu as raison parce que moi j'ai toujours dit la femme a cette manière de rendre les choses ezalaka beaucoup plus touchante. Mibel Bassala en bien, mais tu vois, elle a beaucoup plus d'attention dans tout ce qu'elle fait. C'est pareil aussi en tant que réalisatrice. Donc, moi, côté Anezalaki, mais le plus important, même dès le départ, c'est la vision. La vision que tu portes, la vision que tu partages à ton équipe, la vision que tu partages à toute personne qui vient, en tout cas, entrer en collaboration sur le projet, est le plus important. Moi, j'avais une vision claire pour Marie et Seule. D'accord? J'avais une vision claire et je voulais que peu importe, Ata Sosa, assistant, cadreur, oyez ma vision et à Seriwana. Voyez-vous, et donc tout est parti de là, et je pense que la vision est quelque chose de très primordial, en tout cas quand on dirige ou on prend le devant sur un projet. Et ça a été le cas, et je pense que c'est une des raisons vraiment qui a fait que la série puisse bien marcher. La vision était claire dès les départs.
0: La vision était claire. Alors moi, j'ai vraiment observé. J'ai vu des gens murmurer bah non, comme ah bah qui non. Réalisation, il y a marié seul, et zandé moi, la moi, si. Attends, c'est vrai, bah, comme à Déborah Bassi. À zandé moi, la moi, si, on t'a réalisé, c'est vrai, on a zandé moi, la moi, si, bah, te belé, bah, camoura. Quand, comme on a eu ça, la rondéni, que non, bah, tu as aucun moi, pour réaliser, c'est vrai, ça allait fixer, et bah, tu as aucun moi, surtout, parce qu'on a moi, la moi, si, les gens s'attendaient, gars, ils non, Jean-Paul, un tel, non, ma gloire, tel, non, il y a moi, les a Déborah, bah, toi, camoura.
1: Bon, moi, ça ne m'étonne pas. Nenyo lobby, toza mukié, toza vraiment mukié côté réalisation, ça ne m'étonne pas. Mais en même temps, c'est bien parce que Herbazo mon accusa mon à moi. Si tu vois, c'est le message aussi qui, de manière indirecte, renvoyé quoi. Que la femme est capable de beaucoup de choses. Comme ça, nos jeunes sœurs ont des exemples. Sauf qu'il y avait quelqu'un, une femme, je sais pas moi, quelque part, qui se disait, je ne serai pas ou je ne peux pas réaliser. Tant mieux que je reste peut-être dans la casquette bouillée parce que c'est là que les femmes dans le secteur on a bazalaka. Et ben quand on a une certaine Déborah, ben si elle a fait, y a pas magie quoi. Moi aussi je peux. Voilà. Moi ça ne m'étonne pas quand les gens sont surpris de voir que c'est une femme. Ça ne m'étonne pas. Ça montre tout simplement qu'il y a encore du travail à faire. Il faut que Bassi Bakota Ebélé, en tout cas pour celles qui veulent, en tout cas Bakota Ebélé, bah explorer ce côté-là de réalisation. C'est très fascinant. Moi j'aime beaucoup en tout cas réaliser. Donc oui, comme on est le bac, les dés sont lancés hein, à nous femmes d'en profiter et de voir comment jouer avec.
0: Mais ce qui est vrai, c'est que c'est Bélé qui m'a demain, Noana, parce que, bah, bizarre, mon tout passe, mi bali basé Bélé, ou pas quand mi bali qui a raté, mais votre basé Bélé. Mais c'est que comment on peut imposer son autorité et sa vision artistique, comme tu l'as dit bien, tu as vraiment partagé la vision, même l'assistant cadreur, Moutounio, ce éclairagiste, a eu une vision très bien. Comment tu le partages aussi bien, là où les hommes sont souvent majoritaires et parfois s'imposent, hein. Hermo, bah, t'as la, bah, il déné, Noana, bah, ça, là, mamboubou, était surtout les hommes, ils sont parfois comme ça. Mais bah, il y a des raisons de moment. Je ne sais pas si tu as aussi été confronté à ces genres de réalités, mais je crois que c'est possible. Comment tu as fait pour réussir à t'imposer et à imposer ton autorité?
1: C'est possible, oui. J'ai rencontré Blokoana, mais personnellement, moi, Déborah, non. Non, à côté, en tout cas, depuis que j'ai commencé, je ne sais pas, peut-être que c'est par rapport à moi, peu importe, hein, en tout cas, sans vraiment vouloir me vanter, mais même projet au Uezali, Nazo dirigé, même des films institutionnels ou quoi que ce soit, je pense que j'arrive à bien cerner les choses et à faire comprendre les gens que ici, c'est moi qui dirige, c'est moi d'abord qui porte la vision, aussi simple que ça. Et en est-il, toi, si tu sais présenter ton émission et que moi je viens, pourquoi je vais remettre en doute tes capacités? Est-ce parce que tu es femme ou homme? Non. Je te fais confiance si j'accepte de collaborer avec toi. Je me soumets à ta vision. Et c'est pareil, si tu n'es pas d'accord avec moi, en tout cas, désolé, on ne va pas avancer. Ça doit être déjà clair. Puisque je ne peux pas être confrontée pendant mon travail. Déjà, c'est un gros stress. OK? Et je viens là, et à chaque fois, tu commences à me remettre en question. Je ne dis pas que les suggestions ne sont pas le bienvenu. Hein? Nuance. Elles sont le bienvenu. Mais elle résaline à niveau que pour Aza Moissi, ce qu'elle a dit, tout ça, la boye, tout ça, il s'aboye, ou Azo dirigé acteur boye, non, il faut remettre, en question, il faut se dire, ce que tu dis là, c'est, ça se fait pas comme ça. Ah, non. Tu dois savoir où tu te places. Chacun doit être à sa place. Ça doit être clair dès le départ. Voilà.
0: Savoir où est-ce qu'on se place, c'est très important. Respecter chacun son rôle et sa place, c'est la clé en tout cas, notamment du succès de Deborah Bassakabambi avec Marié et Seul et son parcours dans les cinémas. Mais on parle de ses parcours. Quelque part, on le dit bien, Basipé Bako Lananzela Nayo. Mais moi, si mon réseau l'absorbe, le bagage, non, ah, mais n'a pas eu le goût poussé à côté de la cinéma, t'es, tant que le goût poussé à la cinéma, et c'est le goût poussé à côté de la cinéma, t'es. Mais parcours, nous, parle-nous un peu de comment ça a commencé jusqu'à arriver là où tu es aujourd'hui.
1: Alors, moi, je suis quelqu'un qui a toujours aimé le cinéma. J'ai toujours aimé le cinéma, je pense même comme la plupart de personnes. Totalement, on a aussi quand. OK? Et toute petite, moi, j'étais, en tout cas, nous sommes bien en d'accord, je serai avocate, ça, toute petite. Au fur et à mesure que j'avançais, je grandissais, je pense que c'était vraiment le rêve d'enfant. Mm-hmm. Ça disparaissait petit à petit, et après, ben voilà, il fallait faire le journalisme. Mais avant d'entrer dans le journalisme, je voulais comment faire du cinéma, mais j'avais pas d'information où me former. J'étais même pas au courant qu'il y avait INA qui existait, que je pouvais. Non, je savais pas. Donc, je suis allée en journalisme, quelque chose que j'aimais aussi beaucoup, enfin, que j'aime, la communauté. Communication. Et comme on dit, je sais pas moi, la nature, Dieu, bref, je tombe sur un collègue qui me parlera d'une formation en cinéma. Donc, quelqu'un que je rencontre à l'IFASIC. Mmh. Un collègue. Donc, il me parle de ça et ça m'intéresse. Donc, tu vois, un peu, c'est-à-dire que je prends une autre direction, mais ça me rattrape. Donc, je pars, je te dis. Donc, Nakomiwana, la formation. J'ai beaucoup aimé la formation. Et direct, formation, une deuxième formation, une troisième formation, et ainsi de suite. Donc, j'étais entre formation, cinéma, en tout cas pas de manière institutionnelle. Mmh. Et mes études là-bas en communication, mais pour moi, c'était évident que je me voyais dans le cinéma. Vraiment, pour moi, c'était
0: et
1: très évident.
0: Et ça parle d'une formation, la carte de la formation, là, est réveillée directement.
1: Exact. Et réveillée vision, j'ai commencé, là-bas, documentaire, court-métrage, ainsi des suites, fiction, et voilà, je me suis lancée, et depuis, je suis dans le cinéma.
0: Mais est-ce qu'intégration est acquis facile? Parce que c'est quand même un autre secteur. Au côté de Nabatoisika, il y a également beaucoup de choses. Vision, allez directement à la réalisatrice, parce que même quand on parle de cinéma, bah, te mêler. Bah, t'as la non, n'as la non, il vous souhaite écran. N'as la non, écran. C'est-à-dire acteur ou actrice. Est-ce que Vision, allez, maman, il y a la réalisatrice, toi, il y a la non, actrice, ou, qu'est-ce qui s'est, comment ça s'est passé?
1: Je pense qu'il y a aussi, ma personnalité qui a joué quelque part, mais, bon, déjà, moi, j'ai déjà joué, hein. J'ai déjà joué.
0: Anecdote, t'es bimant, allez-nous.
1: Oui, j'ai déjà joué. Même au soir Vitalio, on dit, Mathé, j'ai déjà joué.
0: Okay.
1: Mais c'est pas mon truc. Voilà, c'est pas mon truc. Et je pense aussi que peut-être que c'est aussi ma personnalité a influencé ça. Bref, je ne sais pas. Je suis pas quelqu'un qui se met vraiment en avant. Mmh. Et moi, quand j'ai commencé mes formations au cinéma, c'était direct réalisation. J'ai vraiment commencé dans la réalisation. Je touche un peu au montage, je touche vraiment des choses, mais je ne me suis jamais mise en tant qu'actrice. Donc, j'ai commencé en tant que réelle et depuis, je suis dans la réalisation.
0: Depuis plusieurs années, beaucoup d'expériences, beaucoup de films, et ça a réussi à construire encore plus de maturité et d'expérience dans ta manière de faire. Alors, quelles sont quand même les réalités des terrains qu'une femme cinéaste affronte et dont on parle peu, fort malheureusement? les choses évoluent, ça c'est bien. Je pense qu'on est en train de découvrir davantage le parcours et les métiers de la réalisatrice Deborah Bassakabambi. Elle est la femme que nous mettons en avant cette semaine. Nous sommes en mars, hein. C'est les mois de droits de la femme et les femmes sont mises à l'honneur sur UFM. Et pourquoi pas mettre en avant cette grande dame qui nous propose aujourd'hui des très belles œuvres. Vous avez aimé Marie-Eucelle, peut-être que vous pouvez aussi aller découvrir Awa et les autres qui sont disponibles. Alors, un réalisateur, une réalisatrice a besoin des acteurs pour que son œuvre réussisse. Et quand on parle des acteurs, souvent, bah, acteur est belé, il y a un bon canabiso, Bazala qui souvent Bazala a confronté dans un problème financier. Et puis, tout le monde bien touche au binobo mémi na ba bouquet lelo et ko soigner un peu image, c'est-à-dire que qualité besoin respecté ba cadre, c'est-à-dire que son est bien, vous savez là qui moi manquer lelo, on doit quand même se le dire. Bon mémi touche à sika, est-ce que touche à sika bon mémi est changé peu situation financière ya ba acteur lelo, parce que quand les alaki au acteur bena populaire et bani mère mon bon monnaie na wi les raso et la transport, c'est-à-dire que n'était pas vraiment bien payé. Est-ce que lelo situation a changé tout moni ba partenariat vous le ba collaboration ba ma bouquet tout ça, est-ce que échanger logo soit et logo ils ont banané qu'on changer siko,
1: disons qu'ils ont banda qu'on changer, ils ont banda qu'on changer, tu sais biso tous les acteurs, ils ala biso tous sont artistes et nous sommes dans le même bateau. Comment voulez-vous que acteur ah oui la transporter étant donné que la structuration même ya métier na biso ils ont boité. Donc, ce qui touche en tant que financièrement bah, acteur, ils ont touché en tout cas tout le corps du métier. Et ça, c'est de manière générale. Bon, évoluer, je peux dire oui, puisque aujourd'hui, on a quand même une chaîne qui est Maboké, qui est ouverte à des collaborations. Il y a une petite enveloppe qui est là pour des productions. Et moi, j'ai commencé à collaborer avec Maboké, juste avec
0: Donc, avant Maboké, ces enveloppes, avant, ils allaient vraiment t'aider.
1: Bah, avec la chaîne Maboké, il y avait d'autres chaînes de télé.
0: Avant, parce qu'ils
1: allaient être. Avec d'autres chaînes de télé, non. Ceux qui œuvrent en eux, les qui, c'est-à-dire que vous avez discuté, ok, d'accord, vous pouvez faire passer, mais ils allaient quitter quand on te donnait quelque chose après.
0: Donc, les bosseaux, acteurs, en d'autres, bah, série, bana, filmé, bana, mais en retour, pas vraiment grand-chose.
1: Bon. En toute honnêteté, étant donné que Bissot et Zaki, dans la démarche, il y a cinéma, n'était pas vraiment très focus sur la télévision. Mm-hmm. Et les rares des œuvres au Bissot, quand il y a boîte à Bissot, Bimpa Production, au Yotole, qui s'en a TV, c'était pas que la chaîne avait payé, c'était que, voilà, on vient avec des œuvres, il y a une entente, et les qui. Mm-hmm. Alors, puisque déjà, ma chaîne de télé, je comprends, bah, ça n'a budgété. Mm-hmm. Maintenant, on a la chaîne Maboké, il est azo proposé une enveloppe qui n'est pas non plus grosse enveloppe, mais il y a quand même une petite enveloppe qui est là, en fonction de projet. Donc, quand moi j'engage les gens, quand j'engage techniciens, acteurs, toutes ces personnes-là, bah, ça a ma rémunération à Bango. Donc, côté, on a Tokyo, là, que les choses quand même évoluent bien que la chaîne, les anons, kakamanko, ana. Bah, ça n'a nous mingité.
0: Si tu veux conseiller, peut-être que Mati, c'est un peu moins Makambu.
1: Et qu'on peut mettre ça Makambu, et ceux qui peuvent bon enveloppe, et Mati, et ainsi de suite, avec plus de production, automatiquement. Bah, tu n'y as pas, bah, on a que, bah, caché la Bango, paye, et qu'on, et Komata. Donc, il y a évolution. Mais ça, ça reste encore au niveau des privés. La grosse évolution, au Tozan, en besoin, c'est au niveau, voilà, de l'État, quoi. C'est-à-dire qu'il faut structurer les choses. Il faut qu'on sache où on va. Et aussi, au-delà de ça, il faut, nous, en tant qu'artistes, admettons, moi, je n'ai pas un guichet Oyo, je peux aller chercher de l'argent au niveau de mon pays. Ça, c'est déjà de gros problèmes. D'accord? Même si je peux recourir au niveau de privé, mais je dois aussi avoir l'État. Mmh. Donc, il y a tout ça. Je dirais qu'il y a évolution, mais pas encore remarquable, puisque
0: il y
1: a encore un grand travail. Ceux de ministère sont au courant de toutes ces choses. Donc, on espère qu'avec les temps, qu'on soit les choses en main et que les choses vont véritablement évoluer, parce que admettons qu'aujourd'hui, il n'y a plus ça. C'est que cette collaboration avec Maboké propose, automatiquement, tu zongi na ba.
0: Tu zongi na système.
1: Mais ce que tu as attendu à moi, quelque chose où tu as peine à ministère, tu verras que, bah, bulo, kokobanda, vraiment qu'on s'imposait et de la bonne façon.
0: Ça, c'est vraiment un appel, hein, un énième appel d'ailleurs que les acteurs, les artistes envoient au gouvernement congolais. L'État congolais a une part de responsabilité importante pour l'évolution de cette industrie cinématographique. Mais nous on a la question là, public, comme acteur, et mes acteurs vont foutre ma ranéni. Question de l'acteur, à foutre ma ranéni. Bon, tu es bien, tu me souviens, parce que la salaire à fin du mois. Mais acteur, c'est comme mécanisme, mais on est les ranéni, il faut à foutre.
1: Plus, Stéphie, tu sais quoi? La métier n'a pas je vais te dire une chose que moi, j'ai l'habitude de le dire à chaque fois. Je fais ce travail d'abord par amour, par passion. C'est vrai que bon, il faut y a. Que je dois, comment on dit, m'en sortir, ou encore j'ai des responsabilités, ou les autres, c'est un bas moyen. D'accord? Mais ce qu'on acteur à foutre à ma casse, qui projet, écoutez, Simbongo. Projet, écoutez, Simbongo, en fonction, il y a enveloppe, oh, bah, qu'on remette dans le projet, voilà. Vous avez ça, il y a une chose, et question, il y a bien, pour, il y a, je pense, semaine passée, j'ai été confrontée, Nelo Kouana, quelqu'un qui dit, bon, ça, les séries bien, mais bon, mon abou et acteur, on bon fouti, bango bien té.
0: Ah, bah, question, là, bah, tu m'élèves, bah, le bango, est-ce
1: que bien? Et que, binonde, bon, se retrouver, Nassima. Mais vous oubliez que Bissonions, on est là-dedans. On est là-dedans. Admettons, je donne un exemple, j'ai une enveloppe de 1 000 $. Je pourrais pas payer un acteur 500 $. Déjà, qui vous a payé, belé, tu sais, qu'à 20. J'ai les acteurs, j'ai les techniciens. J'ai des accessoires qu'il faut acheter, j'ai des décors. Voilà, Bablo Cognon Soana, ça demande de l'argent, c'est-à-dire que tu dois ventiler, tu dois tout faire avec l'enveloppe que toi tu as. Bah, déjà, si moi je n'ai pas une grosse enveloppe, comment veux-tu que toi, acteur, que je te paye une grosse somme? Et qu'on a un peu misérable, parce que, attention, il faut pas piétiner le travail des gens. Mmh. Moi non plus, j'aimerais pas qu'on piétine mon travail. Ça, je ne peux pas accepter. Mais seulement qu'on doit être, la logique, que, acteur, à cause, en fonction, il y a budget, ou écoute, il y a projet, voilà.
0: Est-ce que, acteur, bah, on a pas caché, que non, on a pour participer à la série, à la film, obligatoirement, faut foutre un gars boy. Ceux qui montent dans les comités, dans les tournées, est-ce qu'ils ont un peu bon?
1: Des barèmes. Non, ici, il n'y a pas ça. Ici, il n'y a pas ça, mais après, je ne pense pas non plus. Na niveau haut, de notre pays, ça est la question. Pas du tout. Parce que comment veux-tu venir me donner de loi ou encore que j'aille imposer des choses pendant que toi, l'État, tu n'arrives pas encore à remplir tes devoirs. Tu vois un peu, c'est-à-dire que yo soyebi que ma norme union son âme était aux structurées, il y a de chi, il y a ceci, il y a cela. Tu peux venir maintenant avec une loi où tout est arrêté. Il y a des barèmes pour tout le monde. Mais il faut d'abord commencer là. Il ne faut pas imposer des barèmes alors que Batouana, les producteurs, les porteurs de projets, se démerdent pour trouver du financement pour ces projets-là. Ça, déjà, c'est un problème. Donc, moi, je ne pense pas que ça, c'est une question urgente à notre niveau. Ça peut venir plus tard, mais quand les choses se mettront bien en place. Mais pas maintenant.
0: Quand les choses se mettront bien en place, aujourd'hui, on a un problème donc des bailleurs de fonds. Les États-Unis, ils ont la société à mener les bailleurs de fonds, voire même quelques maisons en production. Ils mettent de l'argent, ils financent. Mais Dieu, bon, maintenant, pour ces films, on vous donne 1 000 000. On vous donne 20 millions pour ça, la film. Mais en ce moment, ici, il n'y en a pas. Et ils ont peut-être l'initiative l'État rosois. Et aujourd'hui, tout ça, on a bouqué. Il y a une partie de distribution. Bien qu'à mais qu'on coûte un peu la coproduction. Donc, plus tard, ceux qui, maison paye, c'est-à-dire que, bailleurs de fonds, bailleurs qu'on finance des maisons de production, ça pourra encore accélérer les choses. Parce qu'un film qui a un bon budget permet au réalisateur de bien faire son travail. En tant que réalisatrice, vous voyez, pays Nabiso à Congo qui sait ça. Pour Nayo, ça, la film est bien. Un film, admettons, un film, un long métrage, 1 heure, 2 heures, ou même une série. On rose un budget à combien, minimum, moyen? Pour Nayo, ça, la film est bien. Par rapport au pays Nabiso à normalement.
1: Par rapport à pays ou bientôt bakaka budget de manière générale, parce que c'est comme déjà par rapport à pays, c'est-à-dire que je dois réfléchir.
0: De façon générale.
1: Tu me donnes 500 000 balles pour 20 épisodes, c'est bon, non?
0: Normalement. Donc, normalement, par exemple, les mariés, c'est le bon point, ça, la série bien. Ça devrait avoisiner ces chiffres-là.
1: Oui. Oui. Mais quand tu n'arrives même pas à la moitié, même pas le trois quarts, tu vois que c'est-à-dire que quand je dis on le fait vraiment avec amour pour qu'il y ait aussi des productions. Mais après, ma blog, on a que ça soit des mécènes et autres, je pense que ces personnes-là viennent quand il y a plus de productions. Tu vois, parfois, il n'y a pas de production pour faute de budget. Mais s'il y a beaucoup de production, tu verras que même mécène, on a plus que bateau, oh, bah, comme on a ba musique, c'est parce qu'il y a plus de production à ba musique. Mmh. Aussi simple que ça. Et quand il y aura plus de production au niveau de cinéma, de séries télé, tout ce que tu verras des mécènes venir na domaine wana. Eux sont prêts, hein. Il y a des gens qui ont de l'argent. Mais quand il n'y a pas de production, tu vois, il y a se lancer. C'est compliqué.
0: Ça, c'est bien. Mais on parle du succès à Mariée Seule. Mmh. Ce qui veut dire que ce qui serait réussir, c'est qu'il y a eu quelque part valeur nao échanger dans le marché en tant que réalisatrice. Est-ce que Lelo, aujourd'hui, il y a maintenant plus de conditions pour collaborer avec toi comme réalisatrice ou c'est comme c'était juste avant pour aujourd'hui que tu acceptes de réaliser un autre film ou une série? Il y a maintenant plus de conditions et plus de choses qu'il faut justement accomplir ou respecter.
1: Bah ça déjà c'est pas qu'à un niveau on a commis, hein, bien que oui, la valeur a augmenté, mais je pense que déjà pour réaliser une œuvre, hein, même si voilà, le projet n'est pas directement de moi, il faut quand même respecter ma norme. Je ne veux pas m'embarquer, naïlo, comment qu'on boit, oyo, ma norme est à respecter, ou j'ai ma liste technique, et on n'arrive même pas à me donner les matériels dont j'ai besoin. C'est-à-dire le minimum, il fait ça là.
0: Mais en dehors, bah, conditionne, oh, ils arrêtent déjà. Après, mariée seule, parce que déjà, on doit collaborer, il y en a eu avant. Alors, ces gens-là, quand ils veulent te contacter aujourd'hui, ils vont s'appuyer sur le même démon avant Mariée Seule, c'est-à-dire la démon avant Mariée Seule aujourd'hui. Est-ce que ça a changé quelque chose dans la valeur marchande? Est-ce que dans le système, Nabiso Yambour a payé vouloir à bon qu'après, succès à Evre Moro, acteur valeur Naïmati, réalisatrice valeur Naïmati, ou bien c'est
1: logique, hein, que ça soit notre pays ou ailleurs, c'est logique. Et je pense même que ça soit moi, que ça soit les acteurs, le technicien, toutes ces personnes-là, les lots, oh, et aussi, il faut pas participer à un projet, mon sauce, valeur Naïmati. Moi, si je dois venir réaliser une œuvre, automatiquement j'aurai plus d'exigences, peut-être au-delà de ce que je viens de citer ici, j'aurai plus d'exigences parce que je sais ce que je vaux et ce que je peux vous offrir. Voilà.
0: Voilà, donc on est de plus en plus en train de comprendre comment ça fonctionne dans notre pays quand on est réalisatrice. Avant de poursuivre sur les métiers, on va revenir sur la série Mariée Seule, saison des Silly. Donc il y aura une saison 3. Oui, on doit l'attendre. Alors ça, c'est pour les publics, mais aussi tous ceux qui nous suivent en ce moment. Si tu avais la possibilité de choisir n'importe quelle célébrité, ouais, Ebani Nambobo, pour qu'on participe à Mariée Seule, ou l'OBA, peut-être que non, il peut nous suivre aujourd'hui. Oyo, qui qu'on intègre par rapport, il y a histoire, il y a scénario, on a le réseau proposé dans la troisième saison, et Rosala Nani, la troisième saison à Mariée Seule.
1: Ah, oh, c'est sûr, qu'est-ce que bah, tu sais, il y a beaucoup d'acteurs débordent des talents et moi, à chaque fois, je suis bluffée. Hein. Parfois, quand j'ai...
0: Ça peut être un acteur ou non, hein. C'est-à-dire célébrité, car
1: tu as Ebeni Nakongo. Ouais, Ebeni Nakongo. Bon, pour les amoureux de l'amour, parce que la série parle d'amour, je dirais Gali Garveil.
0: Gali Garveil. Ouais. Alors ça, Gali Garveil, je pense que... Il aura à voir ses messages. Imaginez, à ma fin, on a Mariée Seule. Imaginez Mariée Seule et puis Gali dans la série. Je pense qu'il a aussi un peu ce rêve-là d'acteur, d'ailleurs, de devenir acteur. Ouais. Donc, ça, c'est une demande qu'on fait. On ne sait pas si ça va arriver ou non, mais on espère bien. Donc, voir Gali dans la troisième saison de Mariée Seule, ce sera vraiment une très bonne chose. Alors, bah, fin de Fobaz et Lasso, une année. Il est temps de faire réalisation et tout. Parce qu'en première saison, Bimati, il y a une année, deuxième saison, à peine. Ouais, troisième saison, donc 2027 ou comment?
1: Alors, faut savoir que tout dépend pas de nous. Hein, parce que si ça ne peut être que de moi, mars à la bande du tournage. Est-ce que le scénario est prêt? Je pense même qu'on en avait même parlé à la sortie de, enfin, l'avant-première de la saison 2. Le scénario est déjà prêt depuis. Mais c'est la chaîne a un programme, donc, il faut suivre le programme de la chaîne. Donc, pour l'instant, je ne saurais pas dire ce qu'est à 2027, ce qu'est à l'avers fin 2026. Je ne sais pas. Mais ce qui est sûr, c'est pas fin 2026, donc 2027 sûrement.
0: Le scénario est déjà prêt et Bafane, Zelara, Rabaz, elle a juste en attente. Alors, je pense que Koyambo, les opportunités peut aussi avoir éclairé sur certains points, notamment sur un casting il y a deuxième saison. D'accord. La première saison, on a eu l'actrice Charbi Wale. Il y a un incarné qui est mis, sauf que tout ça, il n'a pas sauté la deuxième saison. Tout le monde y était. Et tous, actrice Moussous peut être talentueuse, Linda Cote. Nini, explique-t-il changement, Anna, il y a pas acteur.
1: Oui, alors je pense que Batnios Bayebi, mais je vais encore le redire, Charbi Abotaki, elle avait accouché et elle n'était pas à Kina, elle avait donc accouché en Europe, le temps à Zonga. On a vraiment attendu, vous savez que nous on a tourné depuis le mois de juillet. On a tourné au mois de juillet et la deuxième partie, on a repris en décembre, quand même. Donc, on a attendu durant tout ce temps. Mais après, voyez-vous, l'administration, tout ce qu'il faut, l'enfant sortir avec. Donc, ils avaient ma démarche belée. Même elle sait, il fallait avancer, il fallait honorer le contrat aux élèves déjà en cours.
0: Et donc, troisième saison, ton Rosé Lapé, Bilonga Sika, surprise, non, mais on va enlever ça.
1: Bon, on verra, mais je pense que pourquoi on va changer même kiné. Donc, continuer, on va continuer avec ce Oboya, Obobakisama. Voilà, s'il y aura, puisque certainement il y aura encore d'autres histoires à côté, Obobakisama, il y aura de nouvelles têtes, bien évidemment. Mais voilà. Tout, comme on dit, Bissot Tokyo préparé, mais après, il y a des réalités. Ou qui, comme ça, là, qui va changement, et ça.
0: De réalités qui peuvent toujours arriver, bien prévues. Mmh. Et Zang a raté. Donc, deuxième saison, Sili, première saison, et Sila, déjà, année passée. Mais après, Bafane, Banos et la peine à YouTube. Est-ce que c'est vrai, Réam, Balamankouna, il faut noyer les gars de la plateforme ou Soussou? Parce que, il y a aussi cette question, souvent, les équipes, la première saison. Après, Sila, qui est les gars qui sont dans YouTube. C'est quoi, ils ont la nénénéné, cette fois?
1: Alors, pour cette fois-ci, le public va vraiment nous excuser. On ne saura pas, malheureusement, mettre directement sur YouTube. Bah, je le dis comme ça, mais on va faire un communiqué officiel parce que la série va passer sur une autre chaîne très bientôt. Donc, pour le moment, j'étais le nom. Voilà, communiqué Ekoya. Mais voilà, ils ne seront pas déçus. C'est donc, plus tard qu'il y en a YouTube.
0: Ça, c'est une exclusivité. Donc, bon, moi, j'ai sur la chaîne Moussoussou. Parce que les gens vont te bêler. Peut-être que, Rataki, épisode Moussoussou, partie de Moussoussou, compagnie. C'est rien, ça, là. Toujours bien, au talent, trois fois, deux fois, une fois parfois, compagnie, Moussoussou, bien t'es. Et ça, c'est toujours très important. Donc, c'est une collaboration avec Mabouké TV. Mabouké TV, visiblement a apporté quelque chose dans l'industrie, c'est que il y a quand même une enveloppe qui aide aussi maison de production à compléter l'enveloppe. Oui, déjà ça non, parce que c'est une coproduction.
1: Bien sûr.
0: Et rajoutez-vous également vous, il y a une part réalisatrice Aya Sali Moussa Lanae. Donc ça c'est ce qu'on aime bien. Alors s'il faudrait quand même parler na place, il y a rôle même rôle, il y a mon à moi aussi la femme na industrie à cinéma na pays na biso. Est-ce que il y a assez de réalisatrices et est-ce que vous collaborez? Est-ce que vous vous soutenez? Question que beaucoup de secteurs membres au Mibali Baza déjà bien implanté. Question que Mino Pepo s'émanciper. Question que est comment un peu plus facile. Est-ce qu'il y en a assez ou soit Bazaté? Comment ça se passe?
1: Oui, il existe deux femmes réalisatrices dans ce pays. Pas assez, malheureusement. Mais après, comme j'ai dit, au fur et à mesure que tous ont avancé. Si on va taper Mini, en tout cas, na, côté réalisation. Mais il y a quand même une association de femmes cinéastes qui existe. Oui, il y a une association de femmes cinéastes, AFCC, du Congo.
0: Donc, AFCC Ah, ok.
1: Donc, Ezali. Et voilà. Donc, il n'y a pas que moi, il y a de réalisatrices. Dans ce pays.
0: On arrive déjà vers la fin de notre discussion du jour. Alors, s'il y a un petit conseil à donner aux femmes qui veulent s'élancer au cinéma.
1: Un petit conseil de ne pas avoir peur. Aussi simple que ça. Parce que c'est la peur qui nous empêche vraiment à franchir la barrière. Donc, peu importe ce que Monique Iyoko à la perche mène, ce Monique, tu vas être cadreur, tu vas être menteuse, tu vas être tout ce que tu veux, fais-le. Et la détermination enlève la peur. Parce que dès que tu te lances, au fur et à mesure que tu vas avancer, tout va aller. Tout va aller. Donc, à nos jeunes sœurs de ne pas avoir peur d'affronter les choses. Attention à côté de la domaine, mon koebi, que je serai peut-être une femme entourée de 10 000 hommes. C'est pas grave. Tu as fait ton travail.
0: Il faut juste faire le travail. Ça, c'est bien, mais on peut jamais se séparer. C'est la tradition, ça, nous partager une anecdote. Anecdote, Moro, meilleure expérience aux Anouais à marier seul. Que ce soit première saison, deuxième saison, moi, aventure, Moro, Boélo, Romo, vraiment, qui, personnellement, et Marca Kyo, t'as me soupé, les tangamas, les missus, il y a plaisir, il y a ces moments, tu as vu noter. J'adore, c'est ces métiers des réalisatrices.
1: Il y a, voilà, ils avaient belé, hein, j'en ai eu beaucoup. Après, moi, j'aime bien les scènes très touchantes, donc, il y a la scène de Foura et Malaika, leur rencontre na Bango, na épisode Asuka, où ils étaient coléka, pendant leurs explications, la réconciliation. J'avais beaucoup aimé, puisqu'on avait vraiment eu du temps, hein, tu sais, et c'est bien quand tu vois maintenant que, bah, tu vas à Ango, bah, se rendre. À chaque fois, on reprenait. Et à un moment, on avait tout stoppé, on a encore retravaillé, bien qu'on était, il fallait aller vite. Mais, après cette fois-là, quand j'ai vu les deux là sur scène, franchement, j'avais de larmes. Je me suis dit, ah, ça c'est beau, quoi. Ça, c'est beau. Et tu te rends compte même pendant le montage, il y a ma fille, quand elle a vu la scène, à Lélie.
0: Waouh. Ça, c'est fort. Alors, d'ailleurs, tu me parles de ta fille qui a joué un rôle aussi important dans la série. La fille de Miezi, Djoua. Bonjour. Vous pensez ni déjà moi là à Botamina là talent.
1: Il y a Botamina Kando lobi à Botamina Ngo, elle est née plein de dons. Voilà, elle connaît le métier et elle adore jouer, elle adore toucher à tout, que ce soit technique. Et pour elle, l'expérience de mariée seule, en tout cas, il fallait que ce soit elle parce que non seulement en termes d'expérience, mais aussi pour s'exprimer. Tu vois, aujourd'hui, parfois, les enfants n'ont pas vraiment cette possibilité-là de s'exprimer. Et ça, chez moi, dans la condition, mon corps, et surtout, les locaux, au Alingaka, tu verras que l'enfant va de plus en plus s'épanouir. Et ça, moi, je voulais pour elle parce que je sais déjà ce qu'elle est capable de faire. Donc, oui, Djoua, enfin, Paxi, Kabambi, il fallait qu'elle incarne un rôle dans la série, tout simplement.
0: Elle l'a très bien fait. Merci beaucoup, Déborah Bassa, d'avoir répondu à notre invitation. On arrive déjà à la fin. On a balayé toutes ces questions concernant la femme cinéaste congolaise, son rôle, ses défis et aussi ses droits. On espère bien que les femmes vont encore vont retrouver davantage leur place dans les cinémas congolais. Merci à vous de nous avoir suivis ce soir. Nous avons eu l'honneur de recevoir la réalisatrice de la série à succès, Mariée et Seule, qui vient de finir à peine la deuxième saison, mais la troisième saison également arrive. Ça peut arriver demain, après-demain. Ça peut nous surprendre. Soyez toujours à l'appui. Merci beaucoup et merci à vous, fidèles auditeurs, de nous avoir suivis.

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0: magazine d'actualité Congo produit par Cultura FM, la présentation de Seth Makengo. Un Banzabwila dans le secteur de Boko, en territoire de Banzamungu, la tension monte autour d'un conflit foncier qui oppose les ayants droit à plusieurs présumés acquéreurs de terres. Ce lundi 8 juin, des centaines d'habitants sont descendus dans la rue pour dénoncer ce qu'ils qualifient de vente illégale de leurs terres coutumières avec la complicité présumée de certaines autorités locales. Les manifestants évoquent également des arrestations arbitraires, des intimidations et des conséquences socio-économiques qui affectent déjà les activités agricoles et la scolarité des enfants. On écoute Jules Louesso Ndombasi, l'un des membres de famille, au micro de Roger Ntsingulu.
1: La population de Mbanzabouila, qui se compose de plus de 5 clans et de différentes lignées, s'est mobilisée à, comme une seule personne pour lutter contre ces antivaleurs. Alors, cela est dit suite aux occupations illégales. Mbanzangungu gère très mal les dossiers. Il y a chaque fois des arrestations arbitraires, des taxes exorbitantes et des amendes aux paisibles populations, les ayants droit foncier, puisque la majorité des magistrats, les avocats, et certaines autorités de Mbanzangungu sont eux aussi acheteurs. Là, pour mieux intimider les ayants droit, lorsqu'un ayant droit s'en va réclamer ses droits, on l'arrête et puis on les condamne. S'il faut négocier, il y a des taxations qui arrivent même à 4, 5 000 dollars, 6 000 dollars. Et cette paisible population finira peut-être par aller vendre encore une autre portion. Alors, ayant constaté qu'il n'y a plus de place pour travailler, la population, la survie est devenue difficile. Les enfants ne savent plus étudier puisque les parents n'ont pas de terrain à exploiter pour payer les frais de leurs enfants. Vraiment, les arrestations, y compris qui ont acheté abusivement, telles que la nécropole Mwakasa. Jusqu'ici, on ne sait qui avait vendu certains procureurs, les avocats.
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0: Au Congo central, une deuxième réunion de concertation convoquée à Matadi. Le président de l'Assemblée provinciale du Congo central, l'honorable Mantezolo Diatezo Apapi, convie les députés provinciaux à une deuxième réunion de concertation prévue ce jeudi 11 juin 2026 à 10h dans la salle des plénières de l'Assemblée provinciale à Matadi. Selon le document d'invitation signé le 9 juin, cette rencontre s'inscrit dans le cadre des échanges engagés avec le vice-premier ministre et ministre de l'Intérieur, de la Sécurité, de la Décentralisation et des Affaires Coutumières. Les discussions porteront notamment sur la recherche des solutions aux questions d'intérêt majeur liées à la stabilité des institutions provinciales, au développement harmonieux ainsi qu'à la gouvernance du Congo central. Cette réunion fait suite à une première séance de concertation tenue récemment à Kinshasa. Le président de l'Assemblée provinciale souligne l'importance particulière de cette rencontre et appelle l'ensemble des élus concernés à y prendre part. Au Congo central, l'Union des notables du Congo central propose l'organisation d'un conclave provincial afin de trouver une issue à la crise qui s'écoule dans l'Assemblée provinciale depuis plusieurs mois. Dans une déclaration publiée à Matadi, les notables plaident pour le dialogue et l'implication des autorités nationales dans la recherche d'une solution durable. On écoute cette déclaration au micro de Merdicita.
3: Nous, notables de l'UNKC, Union des notables du Congo central, première force vive du Congo central, issue de la base de nos 10 territoires et nos 2 villes de la province du Congo central. Après avoir longtemps observé avec regret le climat malsain qui a élu domicile dans notre province du Congo central, province chère à Mfumukimbangu, Mutaka Savubu et Yaya Kimpavita, faisant état d'une paralysie au niveau de notre assemblée provinciale que le peuple déplore. Étant donné que cette situation rétrograde nos valeurs humaines de la culture Congo, déchire nos tissus économiques, met en péril notre culture Congo et fragilise la dignité et la cohésion sociale de notre peuple. Ayant constaté la léthargie dans la résolution du dit conflit au niveau de nos autorités provinciales qui alimentent des divisions interminables entre eux. Nous référons à la sagesse de nos ancêtres Congo dans ce proverbe qui dit « Vana vatoboke langangoma, ivana mpe balonde langayo ». Ce qui veut se traduire « Le lieu où la peau du tam-tam se déchire, c'est en ce même lieu qu'on la répare ». L'UNKC, en sa mission de l'église au milieu du village, pour

0: Le règlement des conflits par la sagesse Congo nous enseigne de nous mettre sous l'arbre à palabre, source d'inspiration ancestrale Congo. Ayant constaté la persistance de la situation, déclarons ce qui suit au président de la République, chef de l'État, son excellence, Monsieur Félix Antoine Tshisekedi Tshilombo, en tant que garant des institutions, d'autoriser le retour aux affaires de nos représentants du peuple pour la reprise de leurs activités parlementaires. À son Excellence, Madame la Première Ministre, chef du gouvernement, d'être sensible et de s'impliquer personnellement en tant que fille ici de cette province et comme nonna de cette dernière. À son Excellence, Monsieur le Vice-Premier Ministre, ministre de l'Intérieur et Sécurité, de libérer nos députés provinciaux retenus à Kinshasa et de leur conseiller de suivre la voie de nous les sages, nous leurs notables. Aux deux institutions, l'Assemblée provinciale et l'exécutif provincial, de mettre de l'eau dans leur vin au nom de la cohésion provinciale et de la paix sociale, de cultiver l'esprit Congo qui dit « Mi kamiamboa leke la kumosi sikamana kumosi » à nos grands notables résidents à Kinshasa, à nos confrères notables Congo résidents à Kinshasa, à tous nos députés nationaux et provinciaux, à l'exécutif provincial, exigeons la tenue d'un Kinzonzi, conclave provincial, réunissant ici à Matadi les notables, le gouvernement provincial et tous nos élus, tant nationaux que provinciaux, afin de trouver la solution. Pour ce faire, nous vous proposons la date du 20 juin 2026 pour la tenue du dit conclave.
1: Préparatif de la cérémonie du lancement officiel du siège national du bloc d'appui pour Grâce Bilolo, les organisateurs s'activent pour assurer la réussite de cette grande activité. Une réunion préparatoire s'est tenue à Malanga Lombé, dans le territoire de Songololo au Congo central, ce dimanche 7 juin, les lieux où sera installé le bureau de cette structure qui soutient uniquement les actions de Grâce Maswangi et Bilolo. Cette inauguration aura lieu le dimanche 21 juin au même lieu. À la fin de cette réunion, son coordonnateur national Asael Bingoubi a réitéré son soutien à la démarche du changement de la Constitution. On l'écoute dans cette déclaration.
2: À l'occasion de l'inauguration du Bureau national du bloc d'appui pour Grâce Maswangi Bilolo, nous réaffirmons notre engagement à accompagner toute initiative susceptible de réforme des institutions de notre pays et d'accélérer son développement. Convaincus que toute société évolue avec le temps, nous estimons que la Constitution, en tant que la loi fondamentale de la République, peut faire l'objet d'une réflexion approfondie lorsqu'elle ne répond plus pleinement aux défis et aux ambitions du peuple congolais. C'est dans cet esprit que nous apportons notre soutien à l'ouverture d'un débat national sur la réforme de la Constitution de la République démocratique du Congo. Nous considérons qu'une constitution doit être un instrument au service du peuple, du progrès, de la stabilité, de la bonne gouvernance et de l'émergence de notre nation. Nous appelons le force vive de la nation, la jeunesse, les femmes, le leader communautaire et l'ensemble des citoyens à participer activement et de manière responsable à cette réflexion. Dans un esprit patriotique et républicain, le bloc d'appui pour Grâce Maswangi Bilolo demeure convaincu que les réformes constitutionnelles, lorsqu'elles sont conduites dans le respect des lois, du dialogue et de l'intérêt supérieur de la nation, constitue un levier important pour bâtir un Congo plus fort, plus uni et davantage tourné vers l'avenir. Pour un Congo moderne et fort, pour les institutions adaptées aux défis de notre temps.
1: À quelques jours de l'ouverture du Forum National DRC Mining 2026 à Lubumbashi, le gouvernement provincial du Congo central multiplie les initiatives pour séduire les investisseurs. Une journée porte ouverte consacrée aux opportunités d'investissement a été lancée le mardi 9 juin 2026 à Matadi par le gouverneur Grâce Nkwanga Maswangi Bilolo. Objectif, mettre en lumière les potentialités minières, industrielles, touristiques et logistiques de la province.
3: C'est dans la salle polyvalente du flat hôtel Ledia à Matadi que s'est tenue cette rencontre organisée par le ministère provincial des Mines sous le haut patronage du gouverneur de province. Placé sous le thème Congo central, nouvelle destination des investissements miniers, industriels, touristiques et logistiques, cette journée porte ouverte a réuni des opérateurs économiques, des investisseurs, des experts du secteur minier, ainsi que plusieurs autorités politico-administratives. Prenant la parole, le ministre provincial des Mines, Edouard Sambasutu, a dressé un état des lieux du secteur minier de la province. Il a indiqué que le Congo central compte actuellement 9535 carrés miniers certifiés, dont 6924 sont couverts par des titres miniers en cours de validité. Une part importante du potentiel minier reste donc disponible pour de nouveaux investisseurs, offrant ainsi des perspectives prometteuses pour le développement économique de la province.
4: L'ensemble des ressources minières identifiées et répertoriées dans la province du Congo central sont nombreux. Certaines de ces ressources ont déjà fait l'objet d'études technico-économiques approfondies et n'attendent que des capitaux frais pour leur mise en exploitation.
3: Dans son allocution, le gouverneur Das Milolo a réaffirmé la détermination de son gouvernement à positionner le Congo central parmi les provinces le plus attractif de la RDC en matière d'investissement. Il a mis en avant les nombreux atouts naturels, économiques, géostratégiques de la province, ainsi que son potentiel minier encore largement inexploité.
5: L'activité de ce jour vise à passer en revue le potentiel minier de la province afin de susciter les chefs des opérateurs économiques et bien d'autres acteurs de développement dans chaque secteur et décide de venir investir dans la province comme secteur et partant participer à la
3: relance des champs de développement. Les travaux ont été ponctués par plusieurs panels consacrés aux opportunités d'affaires et aux perspectives de développement de la province. Cette journée porte ouverte s'inscrit dans les préparatifs du Forum national DRC Mining 2026, prévu du 17 au 20 juin prochain à Lubumbashi. Ainsi, à travers cette initiative, le gouvernement provincial entend adresser un signal fort aux investisseurs nationaux et étrangers. Le Congo central ambitionne de devenir l'un des principaux pôles de croissance économique du pays en misant sur la valorisation de ses ressources naturelles et l'amélioration continue du climat des affaires.
1: Kulungongo, les pensionnés de la sucrière plaident pour le paiement de leurs allocations sur place. Plusieurs pensionnés de la compagnie sucrière de Kulungongo éprouvent d'importantes difficultés pour percevoir leurs allocations de la Caisse nationale de sécurité sociale, la CNSS. Selon eux, les déplacements vers les centres de paiement engendrent des coûts supplémentaires liés au transport, à la restauration et à l'hébergement, sans compter les préoccupations liées à la sécurité et à la confidentialité des opérations. Face à cette situation, le nouveau comité des pensionnés de la compagnie sucrière de Kulungongo, dirigé par Zachary Masamba Abidede, propose que les opérations de paiement soient désormais organisées directement à Kulungongo afin de rapprocher les services des bénéficiaires et de réduire les difficultés auxquelles ils sont confrontés. Pour les responsables du comité, cette mesure permettrait aux pensionnés de recevoir leurs allocations dans des meilleures conditions et avec plus de dignité. Écoutons Zachary Masamba Bidede au micro de notre rédaction.
6: Nous sommes venus ici pour contrôle physique de tous les pensionnés qui reçoivent l'argent dans des banques. FN Bank, Kiki Bank, donc sont vraiment conviés de venir faire le contrôle physique. Donc on va voir chacun physiquement. Hein, et donc il y a des conditions parce que il y a de ces gens-là, peut-être il est mort ou bien quoi. Donc la banque doit savoir le nombre de gens qui passent par lui, qui passent par la banque. Hein, et à ce moment-là, on va faire une liste et même ils connaissent comment ils procèdent. Donc c'est un peu ça, c'est comme ça, vous voyez, l'entroupement ici avec tous ces vieillards ici. Mais bon, nous avons aussi instauré un système parce que nous ne voulons plus que les gens aillent toujours en Banzangungu avec beaucoup de risques. Hein, il y a des risques des accidents, il y a des risques de braquage, il y a des tracasseries, il y a des embouteillages, il y a même le vieux papa qui passe la nuit là-bas, hein, il passe la nuit et à l'extérieur, il y a ces gens-là qui passent la nuit avec le sentinelle de Mbandangungu. Vous savez ce qui se passe là-bas. Donc, encore à ce moment-ci où il fait très froid en Mbandangungu, donc vraiment c'est un peu difficile de laisser les vieillards comme ça à la belle étoile. Vraiment, ce n'est pas catholique. Ce n'est pas bon. C'est comme ça que nous voulons que tout ça, ça doit cesser. Parce que dernièrement, il y a même un couple hein, qui Donc le mari avait été perdu. On est allé le voir à Kimpese. Après, je crois, 5 ou 4 jours comme ça. Et puis on l'a retrouvé. Parce que je ne sais pas s'il avait oublié les transports de Kouirongongo. Bon, je ne sais pas. Mais il est parti à Kimpese jusqu'à faire 5 jours là-bas. Même la famille était vraiment... je ne sais pas. Donc, ils étaient dans l'impossibilité de connaître là où leur papa se trouve. Donc, avec de bonnes volontés, on l'a retrouvé à Kimpese et on l'a retrouvé ici aussi à Koulouma.
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1: À Matadi, l'insécurité demeure préoccupante dans la ville. Des habitants dénoncent la multiplication des braquages et agressions nocturnes dans plusieurs quartiers. Face à cette situation, la population appelle les autorités à renforcer les dispositifs sécuritaires afin de protéger les personnes et leurs biens. Les services de sécurité ont renforcé les opérations de contrôle des documents administratifs et des circulations à travers plusieurs villes du Congo central. Les conducteurs sont invités à s'émunir de leurs documents réglementaires, tandis que les citoyens doivent présenter leurs pièces d'identité lors des vérifications. Cette mesure vise à lutter contre l'insécurité et renforcer l'ordre public. À Matadi, le jeune engagé dans la campagne Salela Bango poursuivent leurs activités de sensibilisation. Cette initiative encourage le civisme, l'entrepreneuriat et l'implication de la jeunesse dans les actions de développement communautaire. Dossier social à la Société nationale d'électricité. Le vice-président de l'Assemblée provinciale du Congo central, Joseph Nsalami Ngabankita, a accordé une audience importante ce lundi 8 juin à Matadi. Il a reçu une délégation mixte venue de Kinshasa, composée des cadres de la direction générale de l'ASNEL et des experts du ministère national du portefeuille. Au menu des échanges, la mission officielle d'identification des travailleurs journaliers de l'ASNEL pour le district de Cataracte et de Lukaya. Une démarche cruciale pour faire l'état des lieux des ressources humaines de cette entreprise publique dans notre province. Les précisions dans ce reportage.
8: Une délégation composée de représentants de la Société nationale d'électricité SNEL et du ministère du portefeuille a été tressée ce lundi 8 juin 2026 par le vice-président de l'Assemblée provinciale du Congo central, l'honorable Bensalam Bingabakita Joseph. En provenance de Kinshasa, le membre de la délégation sont venus présenter leur civilité au vice-président de l'organe délibérant provincial avant d'échanger sur la poursuite de l'opération d'identification des journaliers de la SNEL dans plusieurs sites qui n'avaient pas encore été couverts lors de précédentes phases d'identification, notamment ceux de Cataracto et de Lukaya.
9: Il s'agit de la poursuite de l'opération d'identification des journaliers. Donc l'opération d'identification des journaliers qui n'ont pas été identifiés, des locales, qui veut dire qu'ils paient ce local-là jusqu'à Célo. Dans les Lukaya, ils doivent être identifiés. C'était le souhait de l'État propriétaire, donc à travers du ministère du portefeuille.
8: Julien Chira, chef de la délégation, a indiqué que cette démarche s'inscrit dans la vision du ministère national du portefeuille visant à renforcer la rentabilité des entreprises publiques à travers une gouvernance responsable et une meilleure gestion des ressources humaines.
10: Comme le veut son Excellence Madame la ministre du portefeuille, qui souhaite la rentabilisation des entreprises du portefeuille par une gouvernance responsable, nous sommes venus accompagner la SNEL dans cette mission pour essayer de faire une supervision et un encadrement responsable de cette question des journaliers qui a trop duré, qui a eu des impacts socio-économiques sur la population ici au Congo central. Et voilà, c'est juste une poursuite. On a commencé il y a de cela plusieurs années.
11: 4 ans passés.
10: Et aujourd'hui, on est venu faire la poursuite parce qu'il y a eu des entités oubliées. Et voilà, ce sont ces entités-là qui sont concernées par la mission actuelle.
8: Cette nouvelle phase de l'opération d'identification des journaliers de la SNEL a débuté ce 8 juin et devrait s'étendre sur une période relativement longue afin de permettre un travail exhaustif sur l'ensemble des entités concernées. L'Assemblée provinciale du Congo central, par son bureau, a accordé une attention particulière à cette démarche. En tant qu'institution représentant la population, elle a exprimé le vœu de voir cette opération s'y dérouler efficacement, à atteindre les objectifs fixés.
1: C'est la fin de ce magazine, un magazine qui porte les signatures de Rutherford Watondao, Merdicita, un magazine coordonné par Roger Tsingoulou grâce à la mise au nom de Jacques Dinga. Merci à toutes nos radios partenaires de Kasangoulou à Mwanda. Restez à l'écoute de Cultura FM.
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2: Un Banzabula dans le secteur de Boko, en territoire de Mazamougou. La tension monte autour d'un conflit foncier qui oppose les ayants droit et plusieurs présumés acquéreurs des terres. À Songololo, préparatif de la cérémonie du lancement officiel du siège national du bloc d'appui pour Kras Bilolo, les organisateurs s'activent pour assurer sa réussite. Assemblée provinciale du Congo central, Papi Mantezolo convoque une deuxième réunion de concertation à Matadi et dès son retour au siège des institutions de la province. Le détail dans ce magazine. Bonjour et bienvenue au magazine d'actualité Congo produit par Cultura FM. La présentation de Seth Makengo. Un Banzabula dans le secteur de Boko, en territoire de Mazamougou, la tension monte autour d'un conflit foncier qui oppose les ayants droit à plusieurs présumés acquéreurs de terres. Ce lundi 8 juin, des centaines d'habitants sont descendus dans la rue pour dénoncer ce qu'ils qualifient de vente illégale de leurs terres coutumières avec la complicité présumée de certaines autorités locales. Les manifestants évoquent également des arrestations arbitraires, des intimidations et des conséquences socio-économiques qui affectent déjà les activités agricoles et la scolarité des enfants. On écoute Jules Louesso Ndombassi, l'un des membres de famille, au micro de Roger Nsingoulou.
3: La population de Mbanzabouila, qui se compose de plus de 5 clans et de différentes lignées, s'est mobilisée comme une seule personne pour lutter contre ces antivaleurs. Alors, cela est dit suite aux occupations illégales. Mbanzangungu gère très mal les dossiers. Il y a chaque fois des arrestations arbitraires, des taxations exorbitantes et des amendes aux paisibles populations, les ayants droit foncier, puisque la majorité des magistrats, les avocats, et certaines autorités de Mbanzangungu sont eux aussi acheteurs. Là, pour mieux intimider les ayants droit, lorsqu'un ayant droit s'en va réclamer ses droits, on l'arrête et puis on les condamne. S'il faut négocier, il y a des taxations qui arrivent même à 4, 5 000 dollars, 6 000 dollars. Et cette paisible population finira peut-être par aller vendre encore une autre portion. Alors, ayant constaté qu'il n'y a plus de place pour travailler, la survie est devenue difficile. Les enfants ne savent plus étudier puisque les parents n'ont pas de terrain à exploiter pour payer les frais de leurs enfants. Vraiment, les arrestations, y compris qui ont acheté abusivement, telles que la nécropole Mwakasa. Jusqu'ici, on y sait qui avait vendu certains procureurs, les avocats.
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2: Congo central, une deuxième réunion de concertation convoquée à Matadi. Le président de l'Assemblée provinciale du Congo central, l'honorable Mantezolo Diatezoa Papi, convie les députés provinciaux à une deuxième réunion de concertation prévue ce jeudi 11 juin 2026 à 10h dans la salle des plénières de l'Assemblée provinciale à Matadi. Selon le document d'invitation signé le 9 juin, cette rencontre s'inscrit dans le cadre des échanges engagés avec le vice-premier ministre et ministre de l'Intérieur, de la Sécurité, de la Décentralisation et des affaires coutumières. Les discussions porteront notamment sur la recherche des solutions aux questions d'intérêt majeur liées à la stabilité des institutions provinciales, au développement harmonieux ainsi qu'à la gouvernance du Congo central. Cette réunion fait suite à une première séance de concertation tenue récemment à Kinshasa. Le président de l'Assemblée provinciale souligne l'importance particulière de cette rencontre et appelle l'ensemble des élus concernés à y prendre part. Au Congo central, l'Union des notables du Congo central propose l'organisation d'un conclave provincial afin de trouver une issue à la crise qui s'écoule dans l'Assemblée provinciale depuis plusieurs mois. Dans une déclaration publiée à Matadi, les notables plaident pour le dialogue et l'implication des autorités nationales dans la recherche d'une solution durable. On écoute cette déclaration au micro de Merdicita.
5: Nous, notables de l'UNKC, Union des notables du Congo central, première force vive du Congo central, issue de la base de nos 10 territoires et nos 2 villes de la province du Congo central. Après avoir longtemps observé avec regret les climat malsain qui a élu domicile dans notre province du Congo central, province chère à Mfumu Kimbangu, Mutaka Savubu et Yaya Kimpavita, faisant état d'une paralysie au niveau de notre assemblée provinciale que le peuple déplore. Étant donné que cette situation rétrograde nos valeurs humaines de la culture Congo, déchire nos tissus économiques, met en péril notre culture Congo et fragilise la dignité et la cohésion sociale de notre peuple. Ayant constaté la léthargie dans la résolution du dit conflit au niveau de nos autorités provinciales qui alimentent des divisions interminables entre eux, nous référons à la sagesse de nos ancêtres Congo dans ce proverbe qui dit « Vana va toboke langa ngoma, ivana mpe balonde langa yo ». Ce qui veut se traduire « le lieu où la peau du tam-tam se déchire, c'est en ce même lieu qu'on la répare ». Lyon Kassé, en sa mission de l'église au milieu du village pour le règlement des conflits par la sagesse Congo, nous enseigne de nous mettre sous l'arbre à palabre, source d'inspiration ancestrale Congo. Ayant constaté la persistance de la situation, déclarons ce qui suit au président de la République, chef de l'État, son Excellence, Monsieur Félix Antoine Tshisekedi Tshilombo, en tant que garant des institutions, d'autoriser le retour aux affaires de nos représentants du peuple pour la reprise de leurs activités parlementaires. À son Excellence, Madame la Première Ministre, chef du gouvernement, d'être sensible et de s'impliquer personnellement en tant que fille ici de cette province et comme nonna de cette dernière. À son Excellence, Monsieur le Vice-Premier Ministre, ministre de l'Intérieur et Sécurité, de libérer nos députés provinciaux retenus à Kinshasa et de leur conseiller de suivre la voie de nous les sages, nous leurs notables. Aux deux institutions, l'Assemblée provinciale et l'exécutif provincial, de mettre de l'eau dans leur vin au nom de la cohésion provinciale et de la paix sociale, de cultiver l'esprit Congo qui dit « Mi kamiamboa leke la kumosi sikamana kumosi » à nos grands notables résidents à Kinshasa, à nos confrères notables Congo résidents à Kinshasa, à tous nos députés nationaux et provinciaux, à l'exécutif provincial, exigeons la tenue d'un Kinzonzi, conclave provincial, réunissant ici à Matadi les notables, le gouvernement provincial et tous nos élus, tant nationaux que provinciaux, afin de trouver la solution. Pour ce faire, nous vous proposons la date du 20 juin 2026 pour la tenue du dit conclave.
2: Préparatif de la cérémonie du lancement officiel du siège national du bloc d'appui pour Grâce Bilolo, les organisateurs s'activent pour assurer la réussite de cette grande activité. Une réunion préparatoire s'est tenue à Malanga Lombé, dans le territoire de Songololo au Congo central, ce dimanche 7 juin, les lieux où sera installé le bureau de cette structure qui soutient uniquement les actions de Grâce Maswangi et Bilolo. Cette inauguration aura lieu le dimanche 21 juin au même lieu. À la fin de cette réunion, son coordonnateur national Asael Bingoubi a réitéré son soutien à la démarche du changement de la Constitution. On l'écoute dans cette déclaration.
6: À l'occasion de l'inauguration du Bureau national du bloc d'appui pour Grâce Maswangi Bilolo, nous réaffirmons notre engagement à accompagner toute initiative susceptible de réforme des institutions de notre pays et d'accélérer son développement. Convaincus que toute société évolue avec le temps, nous estimons que la Constitution, en tant que la loi fondamentale de la République, peut faire l'objet d'une réflexion approfondie lorsqu'elle ne répond plus pleinement aux défis et aux ambitions du peuple congolais. C'est dans cet esprit que nous apportons notre soutien à l'ouverture d'un débat national sur la réforme de la constitution de la République démocratique du Congo. Nous considérons qu'une constitution doit être un instrument au service du peuple, du progrès, de la stabilité, de la bonne gouvernance et de l'émergence de notre nation. Nous appelons le force vive de la nation, la jeunesse, les femmes, le leader communautaire et l'ensemble des citoyens à participer activement et de manière responsable à cette réflexion, dans un esprit patriotique et républicain. Le bloc d'appui pour Grâce Massong Bilolo demeure convaincu que les réformes constitutionnelles, lorsqu'elles sont conduites dans le respect des lois, du dialogue et de l'intérêt supérieur de la nation, constitue un levier important pour bâtir un Congo plus fort, plus uni et davantage tourné vers l'avenir. Pour un Congo moderne et fort, pour les institutions adaptées aux défis de notre temps.
2: À quelques jours de l'ouverture du Forum National DRC Mining 2026 à Lubumbashi, le gouvernement provincial du Congo central multiplie les initiatives pour séduire les investisseurs. Une journée porte ouverte consacrée aux opportunités d'investissement a été lancée le mardi 9 juin 2026 à Matadi par le gouverneur Grace Nkwanga Maswangi Bilolo. Objectif, mettre en lumière les potentialités minières, industrielles, touristiques et logistique de la province.
7: C'est dans la salle polyvalente du flat hôtel Lédia à Matadi que s'est tenue cette rencontre organisée par le ministère provincial des mines sous le haut patronage du gouverneur de province. Placé sous le thème Congo central, nouvelle destination des investissements miniers, industriels, touristiques et logistiques, cette journée porte ouverte a réuni des opérateurs économiques, des investisseurs, des experts du secteur minier, ainsi que plusieurs autorités politico-administratives. Prenant la parole, le ministre provincial des Mines, Edouard Sambasutu, a dressé un état de lieu du secteur minier de la province. Il a indiqué que le Congo central compte actuellement 9535 carrés miniers certifiés, dont 6924 sont couverts par des titres miniers en cours de validité. Une part importante du potentiel minier reste donc disponible pour de nouveaux investisseurs, offrant ainsi des perspectives prometteuses pour le développement économique de la province.
8: L'ensemble des ressources minières identifiées et répertoriées dans la province du Congo central sont nombreux. Certaines de ces ressources ont déjà fait l'objet d'études technico-économiques approfondies et n'attendent que des capitaux frais pour leur mise en exploitation.
7: Dans son allocution, le gouverneur Grace Milolo a réaffirmé la détermination de son gouvernement à positionner le Congo central parmi les provinces le plus attractif de la RDC en matière d'investissement. Il a mis en avant les nombreux atouts naturels, économiques, géostratégiques de la province, ainsi que son potentiel minier encore largement inexploité.
9: L'activité de ce jour vise à passer à l'avis le potentiel minier de la province afin de susciter les chefs et les opérateurs économiques et bien d'autres acteurs de développement dans chaque secteur et désir de devenir investir dans la province comme secteur et partant participer à la relance des champs de développement.
7: Les travaux ont été ponctués par plusieurs panels consacrés aux opportunités d'affaires et aux perspectives de développement de la province. Cette journée porte ouverte s'inscrit dans les préparatifs du Forum national DRC Mining 2026, prévu du 17 au 20 juin prochain à Lubumbashi. Ainsi, à travers cette initiative, le gouvernement provincial entend adresser un signal fort aux investisseurs nationaux et étrangers. Le Congo central ambitionne de devenir l'un des principaux pôles de croissance économique du pays en misant sur la valorisation de ses ressources naturelles et l'amélioration continue du climat des affaires.
2: Kulungongo, les pensionnés de la sucrière plaident pour le paiement de leurs allocations sur place. Plusieurs pensionnés de la compagnie sucrière de Kulungongo éprouvent d'importantes difficultés pour percevoir leurs allocations de la Caisse nationale de sécurité sociale, la CNSS. Selon eux, les déplacements vers les centres de paiement engendrent des coûts supplémentaires liés au transport, à la restauration et à l'hébergement, sans compter les préoccupations liées à la sécurité et à la confidentialité des opérations. Face à cette situation, le nouveau comité des pensionnés de la compagnie sucrière de Kulungongo, dirigé par Zachary Masamba Abidede, propose que les opérations de paiement soient désormais organisées directement à Kulungongo afin de rapprocher les services des bénéficiaires et de réduire les difficultés auxquelles ils sont confrontés. Pour les responsables du comité, cette mesure permettrait aux pensionnés de recevoir leurs allocations dans des meilleures conditions et avec plus de dignité. Écoutons Zachary Masamba Bidede au micro de notre rédaction.
10: Nous sommes venus ici pour contrôle physique. Contrôle physique de tous les pensionnés qui reçoivent l'argent dans des banques. FN Bank, Equity Bank, donc sont vraiment conviés de venir faire le contrôle physique. Donc on va voir chacun physiquement. Hein, et donc il y a des il y a des conditions parce que il y a des ces gens-là, peut-être il est mort ou bien quoi. Donc la banque doit savoir le nombre de gens qui passent par lui, qui passent par la banque. Hein, et à ce moment-là, on va faire une liste et même ils connaissent comment ils procèdent. Donc c'est un peu ça, c'est comme ça, vous voyez, un attroupement ici avec tous ces vieillards ici. Mais bon, nous avons aussi instauré un système parce que nous ne voulons plus que les gens aillent toujours en Banzangungu avec beaucoup de risques. Hein, il y a des risques des accidents, il y a des risques de braquage, il y a des tracasseries, il y a des embouteillages, il y a même... Il y a même le vieux papa qui passe la nuit là-bas, hein, il passe la nuit et à l'extérieur. Il y a de ces gens-là qui passent la nuit avec le sentinelle de Mbandangungu. Vous savez ce qui se passe là-bas. Donc, encore à ce moment-ci où il fait très froid à Mbandangungu, donc vraiment c'est un peu difficile de laisser les vieillards comme ça à la belle étoile. Vraiment, ce n'est pas catholique. Ce n'est pas bon. C'est comme ça que nous voulons que tout ça, ça doit cesser. Parce que dernièrement, il y a même un couple, hein, qui, bon, que le mari avait été perdu. On est allé le voir à Kimpese après, je crois, 5 ou 4 jours comme ça. Et puis on l'a retrouvé. Parce que je ne sais pas s'il avait oublié les transports de Kouirungongo. Bon, je ne sais pas. Mais il est parti à Kimpese jusqu'à faire 5 jours là-bas. Même la famille était vraiment... je ne sais pas. Donc, ils étaient dans l'impossibilité de connaître là où leur papa se trouve. Donc, avec des bonnes volontés, on l'a retrouvé à Kimpese et on l'a retrouvé ici aussi à Koulou.
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2: À Matadi, l'insécurité demeure préoccupante dans la ville. Les habitants dénoncent la multiplication des braquages et agressions nocturnes dans plusieurs quartiers. Face à cette situation, la population appelle les autorités à renforcer les dispositifs sécuritaires afin de protéger les personnes et leurs biens. Les services de sécurité ont renforcé les opérations de contrôle des documents administratifs et des circulations à travers plusieurs villes du Congo central. Les conducteurs sont invités à s'émunir de leurs documents réglementaires, tandis que les citoyens doivent présenter leurs pièces d'identité lors des vérifications. Cette mesure vise à lutter contre l'insécurité et renforcer l'ordre public. À Matadi, le jeune engagé dans la campagne Salela Bango poursuivent leurs activités de sensibilisation. Cette initiative encourage le civisme, l'entrepreneuriat et l'implication de la jeunesse dans les actions de développement communautaire. Dossier social à la Société nationale d'électricité. Le vice-président de l'Assemblée provinciale du Congo central, Joseph Nsalami Ngabankita, a accordé une audience importante ce lundi 8 juin à Matadi. Il a reçu une délégation mixte venue de Kinshasa, composée des cadres de la direction générale de l'ASNEL et des experts du ministère national du portefeuille. Au menu des échanges, la mission officielle d'identification des travailleurs journaliers de l'ASNEL pour le district de Cataracte et de Lukaya. Une démarche cruciale pour faire l'état des lieux des ressources humaines de cette entreprise publique dans notre province. Les précisions dans ce reportage.
12: Une délégation composée de représentants de la Société nationale d'électricité SNEL et du ministère du portefeuille a été tressée ce lundi 8 juin 2026 par le vice-président de l'Assemblée provinciale du Congo central, l'honorable Bensalem Bingabakita Joseph. En provenance de Kinshasa, le membre de la délégation sont venus présenter leur civilité au vice-président de l'organe délibérant provincial avant d'échanger sur la poursuite de l'opération d'identification des journalistes de la SNEL dans plusieurs sites qui n'avaient pas encore été couverts lors des précédentes phases d'identification, notamment ceux de Cataracto et de Lukaya.
13: Il s'agit de la poursuite de l'opération d'identification des journalistes. Donc l'opération d'identification des journalistes qui n'ont pas été identifiés, des Lukala, qui veut dire qu'il paie ce Lukala jusqu'à Selo. Dans les Lukaya, ils doivent être identifiés. C'était le souhait de l'État propriétaire, donc entremise du ministère de portefeuille.
12: Julien Chira, chef de la délégation, a indiqué que cette démarche s'inscrit dans la vision du ministère national du portefeuille, visant à renforcer la rentabilité des entreprises publiques à travers une gouvernance responsable et une meilleure gestion des ressources humaines.
14: Comme le veut son Excellence Madame la ministre du portefeuille, qui souhaite la rentabilisation des entreprises du portefeuille par une gouvernance responsable, nous sommes venus accompagner la SNEL dans cette mission pour essayer de faire une supervision et un encadrement responsable de cette question des journaliers qui a trop duré, qui a eu des impacts socio-économiques sur la population ici au Congo central. Et voilà, c'est juste une poursuite. On a commencé il y a de cela plusieurs années.
15: Quatre ans passés.
14: Et aujourd'hui, on est venu faire la poursuite parce qu'il y a eu des entités oubliées. Et voilà, ce sont ces entités-là qui sont concernées par la mission actuelle.
12: Cette nouvelle phase de l'opération d'identification des journaliers de la SNEL a débuté ce 8 juin et devrait s'étendre sur une période relativement longue afin de permettre un travail exhaustif sur l'ensemble des entités concernées. L'Assemblée provinciale du Congo central, par son bureau, a accordé une attention particulière à cette démarche. En tant qu'institution représentant la population, elle a exprimé le vœu de voir cette opération se dérouler efficacement à atteindre les objectifs fixés.
2: C'est la fin de ce magazine, un magazine qui porte les signatures de Rutherford Watondao, Merdicita, un magazine coordonné par Roger Ntsingulu grâce à la mise au nom de Jacques Nzinga. 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